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Est-ce que votre canne à pêche est prête? Vos appâts? Votre coffre est bien rempli? C'est parfait, ça, ça tombe bien. Vous allez en avoir de besoin. Ce samedi, 16 mai, c'est le tournoi régional de pêche sur le lac Témiscouata. D'ailleurs, ça va être le tournoi d'ouverture de pêche à la truite grise et à la truite mouchetée sur le lac Témiscouata. Donc, on vous souhaite une bonne pêche, comme on dit, avec nous autres. 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
2: Et ce sera la victoire des Canadiens. L'année pour les Canadiens. Le 23e de l'histoire. Et ils battent un record du sport professionnel. Ils battent le record des Yankees de New York.

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2: 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Le ministère des Transports amorcera le 19 mai d'importants travaux d'asphaltage sur l'autoroute 85 à la hauteur de Dégely. Le chantier, qui s'étendra sur près de 10 km pendant environ 13 semaines, entraînera des détours et certaines fermetures de sorties afin d'améliorer l'état de la route et assurer la sécurité du réseau. La Société des traversiers du Québec lance une démarche d'information et de consultation publique concernant le projet de relocalisation du terminal de traversée de Rivière-du-Loup vers Gros-Cacouna. Des rencontres et ateliers citoyens auront lieu dès les prochaines semaines afin de présenter le projet et recueillir les préoccupations de la population. Les syndicats du soutien scolaire du Bas-Saint-Laurent dénoncent une hausse importante de la violence dans les écoles à la suite d'un sondage dévoilé le 14 mai. Les organisations syndicales réclament une meilleure protection du personnel et l'application complète des mesures de prévention en santé et sécurité au travail. Finalement, côté météo, à Dégely, c'est généralement nuageux avec 60 % de probabilité d'averse et le minimum est de 6 degrés. Demain, ce sera une alternance de soleil et de nuages et le maximum sera de 20 degrés.

Je vous souhaite une très, très belle soirée avec nous autres. Merci beaucoup d'y être. C'est Jason. Je vous accompagne comme ça jusqu'à minuit. Si vous ratez une fois de temps en temps des entrevues sur nos ondes, c'est pas si grave. Faites-le pas trop souvent, mais c'est pas si grave. Vous pouvez aller sur notre site web au 95.5.ca dans la section rattrapage. Vous allez pouvoir tout trouver là. C'est bon ça? Merci.

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1: Ce lundi 18 mai, c'est la journée internationale des musées. 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
2: 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Le ministère des Transports amorcera le 19 mai d'importants travaux d'asphaltage sur l'autoroute 85 à la hauteur de Dégely. Le chantier, qui s'étendra sur près de 10 km pendant environ 13 semaines, entraînera des détours et certaines fermetures de sorties afin d'améliorer l'état de la route et assurer la sécurité du réseau. La Société des traversiers du Québec lance une démarche d'information et de consultation publique concernant le projet de relocalisation du terminal de traversée de Rivière-du-Loup vers Gros-Cacouna. Des rencontres et ateliers citoyens auront lieu dès les prochaines semaines afin de présenter le projet et recueillir les préoccupations de la population. Les syndicats du soutien scolaire du Bas-Saint-Laurent dénoncent une hausse importante de la violence dans les écoles à la suite d'un sondage dévoilé le 14 mai. Les organisations syndicales réclament une meilleure protection du personnel et l'application complète des mesures de prévention en santé et sécurité au travail. Finalement, côté météo, à Dégely, c'est généralement nuageux avec 60 % de probabilité d'averse et le minimum est de 6 degrés. Demain, ce sera une alternance de soleil et de nuages et le maximum sera de 20 degrés.

canne à pêche est prête. Vos appâts, votre coffre est bien rempli. C'est parfait, ça, ça tombe bien. Vous allez en avoir de besoin. Ce samedi, 16 mai, c'est le tournoi régional de pêche sur le lac Témiscouata. D'ailleurs, ça va être le tournoi d'ouverture de pêche à la truite grise et à la truite mouchetée sur le lac Témiscouata. Donc, on vous souhaiter une bonne pêche, comme on dit, avec nous autres. 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
2: 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Le ministère des Transports amorcera le 19 mai d'importants travaux d'asphaltage sur l'autoroute 85 à la hauteur de Dégely. Le chantier, qui s'étendra sur près de 10 km pendant environ 13 semaines, entraînera des détours et certaines fermetures de sortie afin d'améliorer l'état de la route et assurer la sécurité du réseau. La Société des traversiers du Québec lance une démarche d'information et de consultation publique concernant le projet de relocalisation du terminal de traversée de Rivière-du-Loup vers Gros-Cacouna. Des rencontres et ateliers citoyens auront lieu dès les prochaines semaines afin de présenter le projet et recueillir les préoccupations de la population. Les syndicats du soutien scolaire du Bas-Saint-Laurent dénoncent une hausse importante de la violence dans les écoles à la suite d'un sondage dévoilé le 14 mai. Les organisations syndicales réclament une meilleure protection du personnel et l'application complète des mesures de prévention en santé et sécurité au travail. Finalement, côté météo, à Dégely, c'est généralement nuageux avec 60 % de probabilité d'averse et le minimum est de 6 degrés. Demain, ce sera une alternance de soleil et de nuages et le maximum sera de 20 degrés.

Je vous souhaite une très, très belle soirée avec nous autres. Merci beaucoup d'y être. C'est Jason, je vous accompagne comme ça jusqu'à minuit. 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

Ce lundi 18 mai, c'est la journée internationale des musées. 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

Canadiens, leur 23e de l'histoire, et ils battent un record du sport professionnel, le record des Yankees de New York.

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2: Voici vos nouvelles, Arsenal Média. Le ministère des Transports amorcera le 19 mai d'importants travaux d'asphaltage sur l'autoroute 85 à la hauteur de Dégely. Le chantier, qui s'étendra sur près de 10 km pendant environ 13 semaines, entraînera des détours et certaines fermetures de sorties afin d'améliorer l'état de la route et assurer la sécurité du réseau. La Société des traversiers du Québec lance une démarche d'information et de consultation publique concernant le projet de relocalisation du terminal de traversier de Rivière-du-Loup vers Gros-Cacouna. Des rencontres et ateliers citoyens auront lieu dès les prochaines semaines afin de présenter le projet et recueillir les préoccupations de la population. Les syndicats du soutien scolaire du Bas-Saint-Laurent dénoncent une hausse importante de la violence dans les écoles à la suite d'un sondage dévoilé le 14 mai. Les organisations syndicales réclament une meilleure protection du personnel et l'application complète des mesures de prévention en santé et sécurité au travail. Finalement, côté météo, à Dégely, c'est généralement nuageux avec 60 % de probabilité d'averse et le minimum est de 6 degrés. Demain, ce sera une alternance de soleil et de nuages et le maximum sera de 20 degrés.

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Mais et je ne sais pas pourquoi, je suis particulièrement de bonne humeur pour cette dernière journée de la semaine. Probablement un peu du fait que l'on arrive vendredi. Probablement également mélangé avec le fait que l'on aura un lundi férié pour plusieurs, donc un week-end de 3 jours. Et probablement que mélangé avec beaucoup de cette victoire du Canadien hier. Donc le Canadien qui rentre à la maison avec une avance de 3-2 dans cette série 4-7 là, face aux Sabres de Buffalo. Oui, le Canadien qui en a peut-être inquiété plusieurs en première période, mais c'est vite repris dans deuxième pour finalement ne plus jamais regarder derrière. Donc, ouais, victoire de 6-3 du Canadien. Je peux vous dire que ça a bien dormi. Ça a bien dormi, peut-être même un peu trop ce matin. Donc, si on regarde les détails météo pour cette dernière de la semaine, eh bien, c'est une alternance soleil-nuage aujourd'hui. On parlait d'un beau maximum autour de 20. Ben, ça n'a pas changé. C'est le maximum d'aujourd'hui, 20 degrés. Partiellement nuageux ce soir, cette nuit. On demeure dans le positif, ne vous inquiétez pas. Un minimum de 5. Demain, généralement soleillé, mais ça sent nuage tard en après-midi. Max de 23 pour demain. Un minimum de 15 pour la nuit, le samedi à dimanche. Alternance soleil-nuage avec 40% de probabilité d'averse à dimanche. Un maximum de 15. Dégagé dans la nuit dimanche à lundi. Et soleil pour commencer cette semaine qui, en fait, sera le férié. Donc, journée des Patriotes. Soleil est maximum de 18. Du côté de Montemiscouata.com, si on regarde les toutes dernières nouvelles, 2 grèves déclenchées chez Hydro-Québec, les heures supplémentaires touchées. Surprise au tremplin Alexis Saint-Pierre qui s'ajoute à la finale de dimanche. Début d'importants travaux d'asphaltage là, des chaussées de l'autoroute 85 à la hauteur de Digely et relocalisation du traversier de Rivière-du-Loup. La Société des traversiers du Québec qui amorce sa démarche d'information. Un dossier qui a grandement fait jaser, qui, selon moi, n'a pas fini de faire grandement réagir. Donc, on est prêt à lancer cette dernière décembre le matin, tout en musique. Tour de grand titre, petit arrêt dans le monde du sport et un premier bulletin d'info local, régional. C'est un peu le contenu de nos 30 premières minutes sur O95.5. Jonas and the Massive Attraction avec Respire. Et on commence avec Arpin Lépine, la nouveauté Chance.

À 6h08, c'est maintenant le temps de faire notre dernier tour de grand titre de la semaine. Eh bien, on commence ça comme d'habitude du côté de la presse en ce 15 mai, journée nationale des Patriotes. Question que l'on se pose à chaque fois qu'arrive un férié. On n'a pas toujours la mémoire de ce genre de choses. Donc, quels commerces et établissements sont ouverts? À quels sont ceux là, qui seront fermés en ce début de semaine? Infrastructure en ruine, ce n'est pas le temps des feux d'artifice, disent les villes, les municipalités du Québec. Crise des médias. Québec ne subventionnera pas les diffuseurs publics ou les diffuseurs privés, plutôt, désolé, pour ne pas justement en faire comme des médias publics. Donc, c'est ce qu'a lancé Mathieu Lacombe, probablement pas la réponse qu'attendait un homme comme Pierre-Carl Péladeau. Gouvernement du Parti québécois qui serait très proactif sur la scène internationale. On parle également d'importation d'armes à feu au Québec, un réseau criminel américain démantelé. Violence psychologique envers de jeunes athlètes, un entraîneur au tempérament imprévisible, entraîneur d'un des plus prestigieux clubs de judo au Québec, là, qui se voit donner une suspension d'un an pour justement ces histoires de violence. Référendum, Ottawa qui va continuer d'exiger la clarté, dit Mark Carney. Projet informatique, le chien de garde des contrats publics écorche le gouvernement. La Cour suprême va se prononcer sur la liberté des juges également de pouvoir alourdir une peine. Changement climatique, un El Niño particulièrement intense qui aurait des répercussions jusqu'ici au Canada. Voyage en Chine, Donald Trump revendique ses premiers gains et guerre en Ukraine, au moins 24 morts dans une vaste attaque nocturne du côté de Kiev. Maintenant, du côté du Journal de Québec, droit au télétravail, Québec se magasine une grosse grève des fonctionnaires selon Québec solidaire. Culture du secret, le gouvernement qui refuse de donner les informations sur l'utilisation de ses cartes de crédit. Élection partielle dans Arthabasca, le Parti québécois qui suspecte Éric Duhaime de manœuvres électorales frauduleuses. Il y a les enquêteurs du Québec qui souffrent plus qu'ils ne veulent l'admettre, effectivement, que de tomber sur plusieurs scènes de crimes comme sur lesquelles ils peuvent tomber dans leur carrière. Effectivement, ne doit pas aider pour la santé mentale. Difficulté de TVA, on n'est pas du genre à démissionner, dit Pierre-Carl Péladeau. Non aux éoliennes dans Beauharnois, de jeunes agriculteurs à la défense de la retard. Il y a le festival de la génératrice. Oui, imaginez un village québécois, Inverness, dans le centre du Québec. On parle à cet endroit au moins une bonne panne par mois dans ce petit village québécois, été comme hiver. Donc, lorsqu'une panne arrive, c'est carrément le festival de la génératrice. Quasiment tout le monde en a une, dit un habitant de ce coin de pays au Québec. Ottawa, qui a un rôle à jouer dans la gestion de l'électricité au Canada, affirme Dominique Leblanc. Il y a le parc marin français Marineland qui vise un transfert de ses orques et dauphins en Espagne avant la fin juin et 77e jour de la guerre au Moyen-Orient. Pékin qui réclame un cessez-le-feu durable et la réouverture d'Hormuz dès que possible. Donc, est-ce que ce poids ajouté par la Chine dans la balance va faire pencher un peu plus l'Iran? Faudra voir les réactions là, dans les prochaines heures. Donc, ça complète notre dernier tour de grand titre de la semaine. Oui, dans deux petites chansons, un arrêt dans le monde du sport avec de belles nouvelles concernant le Canadien. Par contre, une autre série s'est terminée hier. On connaît maintenant les deux équipes qui vont s'affronter dans ce qui sera la finale de l'Association Ouest. On va en parler également de ça. Soccer, ben, il y aura match du CF ce week-end et les Blue Jays qui commencent une série de matchs sur la route à partir de ce soir. Donc, tout ça dans les prochaines minutes. Corias avec Printemps en musique, mais également Bob Bissonnette et Maître du Tape sur ma palette.

Bien. Allez, on approche 6h18. Si on regarde ce qui s'est passé, monde du sport, eh bien, tout d'abord, la série Ligue nationale de hockey, les Canadiens de Montréal n'ont toujours pas perdu 2 matchs de suite en série cette saison. Hier, à Buffalo, la troupe de Martin Saint-Louis qui a vaincu les Sabres 6-3 lors du match numéro 5. Le CH qui prend ici les devants 3-2 dans cette série, deuxième tour contre leurs rivaux de division. Dans le match, le capitaine Nick Suzuki, Yoram Slavkovski a amassé 3 points. Lane Hudson ajoute 2 passes. Ivan Demidov a finalement brisé malédiction qui n'en était pas une, mais il marque finalement son tout premier but de sa carrière en série. Et quel lancé dans la lucarne. Donc, dans ce troisième gain du CH dans la confrontation entre les deux équipes, battu 3 fois sur les 4 premiers lancés des Sabres, Jakub Dobesch s'est vite ressaisi. Et bon, on a compris pourquoi Martin Saint-Louis avait décidé de le laisser dans le filet. Rapidement, le gardien a retrouvé sa confiance et il a stoppé les 32 tirs suivants là, pour signer la victoire. Dobesch est notamment signalé avec 20 arrêts lors de la troisième période et début deuxième. Un arrêt sur une échappée de Tage Thompson a, selon moi, fait tourner le vent de bord à l'avantage du tricolore qui aura marqué 4 buts consécutifs pour finalement l'emporter. Et, oh, encore une fois, la métropole sera complètement folle demain samedi. Et là, Caulfield qui a marqué un premier but à 5 contre 5. On sait hein, qu'on lui donne un peu ce nom de Monsieur Samedi Soir. Donc, oh, qu'on a hâte à demain. Pendant ce temps-là, eh bien, les Golden Knights de Vegas avaient l'occasion d'éliminer les Ducks d'Anaheim. À Anaheim hier, eh bien, ça a été fait. Victoire de 5-1 des Golden Knights. Donc, s'en vont rejoindre l'Avalanche du Colorado pour ce qui est de la finale de l'Ouest. Et là, ben, j'espère qu'on va atteindre la fin de la série du Canadien avant de commencer cette finale de l'Ouest. Pendant ce temps-là, ben, les Canes, les Hurricanes de la Caroline, toujours en attente de l'équipe qui va les affronter dans la finale, mais cette fois-ci de l'Association de l'Est. Ligue professionnelle de hockey féminin. Ah bien, quand Marie-Philippe Poulin a effectué le premier lancé de la victoire dans la 6e minute de jeu de la 2e période, il s'est exactement écoulé 14 minutes 15 secondes depuis la dernière fois que l'équipe avait cadré un tir en direction de la cage de la Charge d'Ottawa, près d'un quart d'heure au cours duquel les tentatives de lancer pouvaient d'ailleurs se compter sur les doigts d'une seule main. Mais le réveil offensif de la victoire après de gros arrêts d'Anne-René Desbiens s'est vraiment fait en 3e période. Décision là, qui judicieuse de l'entraîneur de faire quelques changements là à son premier trio pour créer une étincelle. Et ça a marché. 3-2, la victoire de la victoire. Donc, direction 2e match, demain, 14h, toujours présenté du côté de la Place Belle. On parle également de soccer, puisqu'il y aura match pour le CF Montréal demain, toujours à la maison, 16h30. Le Fire de Chicago qui va rendre visite aux 11 Montréalais. Côté baseball, les Blue Jays vont entamer une série de 3 matchs sur la route face aux Tigers de Détroit. Donc, de ce soir à dimanche et par la suite, ce ne sera pas un retour à la maison pour les Jays puisqu'il y aura une série de 4 matchs à New York contre les Yankees de lundi à jeudi. Et on parle du championnat de la PGA et Scottie Scheffler qui, à 57 ans, est probablement dans le plus grand embouteillage de ce tournoi. 7 joueurs présentement là, se disputent un peu la première position de ce majeur de golf. Donc, on risque d'avoir droit de belles rondes aujourd'hui, vendredi, mais également lors des rondes de la fin de semaine, samedi et dimanche. Eh bien, sur ce, sport complété, musique, celle de Blue Ridge Band, Eye on You. Et tout de suite après, Guylain sera là pour nous informer une première fois, toujours à scène locale, régionale, dans les 100 000 matins.

0: premier bulletin d'info local régional. Un peu de sport ici, détails météo, toujours le meilleur de la musique. C'est ce qui s'en vient dans les prochaines minutes dès 100 000 le matin. On est le vendredi 15 mai et François, bien sûr, qui vous accompagne jusqu'à 9h dans cette dernière journée de la semaine.
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1: Ici Guy Lingin, voici nos informations au 95.5. Le ministère des Transports et de la Mobilité durable amorcera dès le 19 mai d'importants travaux d'asphaltage sur les deux chaussées de l'autoroute 85 à la hauteur de Dégely. Le chantier, qui s'étendra sur près de 10 km, devrait se poursuivre pendant environ 13 semaines. Durant cette période, la circulation sera déviée sur la chaussée opposée, avec une voie disponible dans chaque direction. Des fermetures sporadiques sont également prévues aux sorties numéro 12, desservant notamment Saint-Jean de la Lande, Dégely, la rue industrielle et Saint-Just-du-Lac, ainsi que la sortie 14 menant vers Packington. Il sera important de surveiller la signalisation. La Société des traversiers du Québec, en collaboration avec la Société québécoise des infrastructures, lance une démarche d'information et de consultation publique concernant le projet de relocalisation du terminal de traversier de Rivière-du-Loup vers le port de Gros-Cacouna. Des rencontres avec les élus, organismes, entreprises et citoyens débuteront dès la semaine prochaine afin de présenter le projet et les éléments étudiés dans le cadre de l'évaluation environnementale. La population pourra également poser ses questions et faire part de ses préoccupations. Des ateliers citoyens auront lieu du 1er au 4 juin à Saint-Siméon, Rivière-du-Loup et Cacouna. Les personnes intéressées doivent s'inscrire en ligne. Le personnel de soutien scolaire du Bas-Saint-Laurent fait face à une situation jugée préoccupante par les syndicats affiliés à la CSN. Un sondage réalisé auprès de 774 employés de la région révèle que 49 % des répondants ont subi des menaces de violence physique et 45 % de la violence physique directe au travail. Les organisations syndicales réclament une intervention rapide du gouvernement et des centres de services scolaires afin d'améliorer la santé et la sécurité du personnel dans les écoles. Et le tremplin réserve une surprise au public pour sa grande finale de dimanche 17 mai à la Place Desjardins. L'organisation a confirmé la présence d'Alexis Saint-Pierre, lauréat 2024 du volet interprète 17 ans et moins. 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
3: Et on parle maintenant de sport, puisque oui, ça commence en ce vendredi. Premier match présenté dans la Ligue de baseball senior Puribec. Et ben, quels sont les duels auxquels on aura droit? Un seul match présenté ce soir, si bien sûr Dame Nature ne vient pas tout gâcher. On parle de quoi là, pour ce soir, cette nuit? Partiellement nuageux, minimum de 5. Donc, ça devrait être correct pour le baseball. Donc, oui, on parle du match entre les Braves Batitec du Témiscouata qui visite à 19h30 le Ciel FM de Rivière-du-Loup. Et ben, les autres équipes seront en action tous dimanche 17 mai, 14h. Matane visite Trois Pistoles. 14h, le Témiscouata sera à nouveau sur la route. Il ira visiter le Frontière FM d'Edmundston, même équipe qui viendra visiter les Braves le 24 mai prochain. Et Rimouski, Shaker de Rimouski, va aller visiter les Industries des Jardins du Kamouraska. Donc, trois matchs qui vont se jouer là dimanche 17 mai. Mais tout d'abord, le match d'ouverture entre les Braves et Rivière-du-Loup. Donc, 19h30 sur le terrain du Ciel FM. Donc, le sport, c'est fin. Détail météo. Et tout de suite, après en musique, ben, c'est avec Blue Jeans Blue qu'on y retourne. Scotch et poche. Ah, mais justement, si on regarde la météo et thermomètre qui nous indique présentement 6h31, 6 degrés, un mélange soleil-nuage pour terminer la semaine et un maximum hyper intéressant avec 20 degrés partiellement nuageux ce soir, cette nuit, minimum de 5.

Mon voisin, oui, mon voisin, c'était bien sûr les frères à cheval qu'on vient d'entendre sur O95.5. On parlait hier de ces frais cachés des cartes de crédit prépayées. Eh bien là, on parle ce matin carte cadeau. Ouais, pourrait amener certains pièges. Et là, on ne parle pas de l'ensemble des cartes cadeaux. Mais là, dans ce cas-ci, dans cette histoire bien précise, on parle de la marque Starbucks. Vous manque quelques sous sur votre carte cadeau Starbucks pour faire votre achat. Ah bien, ce que l'on apprend, pas question de payer la différence avec votre

$. Quelques semaines plus tard, son nouveau solde de $3.33 ne suffit pas pour une commande de $5.12. Starbucks lui refuse le droit de payer la différence de $1.79 et encore une fois, on l'oblige à racheter une autre carte. Cette fois-ci, l'homme prend une carte de $10 et ce blocage ne serait pas une limite technique, allègue la demande d'autorisation, mais un choix d'affaires délibéré. Starbucks refuse aussi de rembourser en espèces les soldes inférieurs à $5 sur une carte cadeau, ce que la loi de la protection du consommateur lui imposerait de faire. Donc, vous voyez un peu le jeu. Donc, la plateforme est conçue pour forcer des dépenses excédentaires avant de révéler qu'il est impossible de compléter le paiement normalement. Donc, dans le jargon financier, on appelle ça du breakage. Oui, le mot désigne la part des cartes cadeaux que les clients n'utiliseront jamais et qui sont comptabilisées en revenus. Donc, pour Starbucks, on dit que c'est une véritable mine d'or pour 2025 seulement. Tous ces $1.79 cumulés et ajoutés, ben c'est 222 millions US de profit, ce qui n'est pas rien. Starbucks était au courant du problème bien avant que les Québécois se retrouvent pris dans le même piège. Aux États-Unis, une organisation syndicale a dénoncé le système auprès de la Securities and Exchange Commission en 2022. La même année, un Américain du Massachusetts avait poursuivi la chaîne parce qu'elle refusait justement de lui rembourser son solde en espèces. Starbucks se classe au premier rang des marques de restauration rapide pour les ventes de cartes cadeaux aux États-Unis. Donc, imaginez, elle compte 38 millions d'utilisateurs sur sa plateforme mobile en Amérique du Nord. En 2024, plus de 30% de ses commandes américaines étaient passées sur l'application mobile. Donc, des sous avec ce stratagème, Starbucks a dû en faire plusieurs. Donc, vous connaissez maintenant la dynamique. À vous de ne pas vous laisser prendre au piège. Charlotte Cardin, confetti dans les 100 000 matins.

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Je viens de lire le texte et déjà, ça me donne l'envie imaginée de regarder la trilogie du Seigneur des Anneaux, probablement une, en ce qui me concerne, des meilleures trilogies de films. C'est mon genre d'aventure. Mais là, ce qu'on apprend, c'est qu'il y aura un autre film qui sera relié à l'univers du Seigneur des Anneaux. Par contre, ce ne sera pas Peter Jackson qui va le réaliser. Oui, on parle du prochain préquel du Seigneur des Anneaux, The Hunt for Gollum, le cinéaste néo-zélandais qui a réalisé, on le sait, les trilogies du Seigneur des Anneaux et de la trilogie du Hobbit, mais ne dirige pas The Hunt for Gollum qui se déroule entre les deux séries de films lors d'une présentation au Festival de Cannes mercredi. Peter Jackson a expliqué qu'il était plus logique que le film soit réalisé par Andy Serkis, qui a joué Gollum dans les films par capture de mouvement dans les trilogies précédentes. Il dit que le film est une histoire interne sur la psychologie de Gollum et sa dépendance, et c'est une histoire très personnelle pour le personnage. Donc, il s'est dit qu'Andy connaissait le personnage mieux que quiconque, donc il le laisse aller. En fait, il n'a jamais réfléchi à l'idée de réaliser le nouveau film, même s'il est listé comme producteur sur le film. Peter Jackson a laissé Serkis se faire. Il est là pour aider lorsqu'il peut aider. Le réalisateur a également révélé qu'il travaillait, et ça aussi c'est intéressant, sur un nouveau film des aventures de Tintin et qu'il écrivait le scénario avec l'intention de le réaliser, ce film. Et mardi, un peu plus tôt cette semaine, le cinéaste a reçu une palme d'or honorifique lors de la cérémonie d'ouverture du Festival de Cannes, distinction qui lui a été remise par nul autre que Elijah Wood, qui va reprendre son rôle de Frodon Sackett dans The Hunt for Gollum. Peter Jackson, qui est ensuite resté sur l'estrade avec la maîtresse de cérémonie, Aye Aidara, et a été filmé en chantant là avec cœur Get Back des Beatles. Et dans son discours d'hommage, Elijah Wood s'est souvenu du moment où on lui a proposé le rôle de Frodon. Il dit « Je me suis assis sur le sol de ma chambre et j'ai compris de tout mon être que ma vie venait d'être divisée entre un avant et un après. » Effectivement, que ça a été un rôle marquant pour probablement tous les comédiens et comédiennes qui y ont joué. Donc, et outre Andy Serkis et Elijah Wood, The Hunt for Gollum va mettre en vedette Ian McKellen, Lee Pace, Kate Winslet, Jamie Dornan et Leo Woodall. La sortie du film prévue pour décembre. Non, pas 2026, on aurait bien aimé, mais pour décembre 2027. Donc, oh, que j'ai hâte de voir ce film qui, oui, se situe entre la trilogie du Hobbit et celle du Seigneur des Anneaux. Donc, The Hunt for Gollum, tout qu'un personnage effectivement est joué de main de maître par Serkis.

0: une première heure, oui, un premier tour d'horloge qui vient de passer. Deuxième heure d'incerner le matin de ce vendredi 15 mai qui va commencer après ces quelques messages. Et on la commence avec, oui, le meilleur de la musique, mais également un premier bulletin d'info national.
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2: Bon vendredi, ici Louis-Philippe Arnoirel. Le gouvernement Carney met désormais l'accent sur la diplomatie avec les pays du Golfe Persique, une approche qui va au-delà de la simple recherche d'investissement. La ministre des Affaires étrangères, Anita Anand, s'est rendue cette semaine à Oman et au Qatar, tandis que le ministre de la Défense, David McGuinty, était au Qatar et aux Émirats arabes unis. Les ministres et les responsables du premier ministre Mark Carney ont effectué au moins 9 visites distinctes dans les pays du Golfe depuis octobre. Le premier ministre lui-même s'est rendu 2 fois dans la région, aux Émirats arabes unis en novembre et au Qatar en janvier. Par ailleurs, de retour en province, un éventuel gouvernement du Parti québécois serait très proactif sur le plan des relations internationales. C'est ce que promet le chef péquiste Paul Saint-Pierre Plamondon, qui reproche à la coalition Avenir Québec d'avoir délaissé ce dossier au cours des dernières années. Ce dernier a été invité par le Conseil des relations internationales de Montréal à présenter sa vision du Québec face à différents enjeux mondiaux. Devant un parterre d'environ 350 personnes, il a réitéré son engagement de doubler la taille du réseau des représentations du Québec à l'étranger s'il prend le pouvoir en octobre. Et pour terminer, les travailleuses et travailleurs du sexe de Montréal appellent à une grève générale pendant le week-end du Grand Prix du Canada. Les revendications du comité autonome comprennent notamment la suppression des frais de présence que les danseuses doivent payer chaque soir pour travailler dans les clubs. On cite aussi l'obtention de protection et la décriminalisation totale du travail du sexe par le gouvernement fédéral. Pendant la grève, prévue le samedi 23 mai, certaines personnes refuseront de payer les frais de présence, tandis que d'autres ne prendront pas de clients. On ignore combien de personnes se mettront en grève, la participation étant volontaire. C'est ce qui complète vos actualités Arsenal Média. Passez une bonne journée sur nos ondes.
3: Et on aura vraiment tout entendu au niveau de cette possible grève du côté des travailleuses du sexe. Mais on sait qu'il y a beaucoup, et ça, c'est ce qui est dommage, lorsqu'arrivent des événements tels le Grand Prix dans la métropole, et ça doit être comme ça bien des endroits où il y a ce genre d'événements. Il y a également là, le côté pervers que peut amener ce genre de d'événements, et surtout hein, les gens qui ont peut-être un peu plus de sous et qui vont payer pour avoir parfois des services, mais pas toujours avec des gens ou des agences recommandables, et il peut y avoir aussi, comment je pourrais dire, de l'exploitation. Bon, c'était ça le terme que je cherchais, mais de l'exploitation sexuelle dans ce genre d'événement. Et ça, ce n'est vraiment pas drôle. Donc, on sait que les gouvernements tentent de limiter ou de mettre fin à ce genre de choses, mais ce n'est pas facile. Hein. Souvent, ça se fait pas mal dans l'ombre. On parle de sport avant de lancer officiellement notre deuxième heure des 100 000 matins. Oui, hein, vous sentez cette joie dans ma voix. Ben, ça aide lorsque le Canadien gagne 6-3 sur les Sabres, match qui était présenté à Buffalo, le match numéro 5. Donc, les deux équipes seront au Centre Bell demain dans un centre-ville complètement fou dans la métropole. Donc, 19h, c'est le début de l'avant-match. Notez que le match va être présenté à 20h demain soir, 20h, et il n'y aura pas le match entre Vegas et Anaheim, puisque les deux équipes ont terminé leur série. Vegas qui a gagné hier 5-1 et qui élimine les Ducks d'Anaheim en 6 matchs. Donc, il ne reste plus que la série entre le Canadien et les Sabres. L'Avalanche éliminait le Wild mercredi et samedi dernier, c'était la fin des Flyers de Philadelphie. Les Hurricanes qui ont mis fin à leur saison. On est bien content également, Ligue professionnelle de hockey féminin, puisque la victoire est allée chercher un gain dans le premier match contre la Charge d'Ottawa, 3-2, et les deux équipes s'affrontent demain en milieu d'après-midi, 14h, à la Place Belle. On surveille également demain, 16h30, le CF Montréal reçoit la visite du Fire de Chicago. Et côté baseball, les Jays sur la route tout le week-end. 3 matchs de ce soir à dimanche face aux Tigers de Détroit.
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Un excellent vendredi. Oui, j'ai l'impression que je ne suis pas la seule personne heureuse, soit d'être arrivée à cette dernière journée de la semaine et ce long week-end qui se profile. Mais on en parlait il y a quelques instants de cette belle victoire du Canadien. Ça doit paraître sur le moral des gens un peu partout au Québec. Ainsi, le Canadien gagne ou si le Canadien perd. En tout cas, mon collègue pourrait vous le dire. Habituellement, moi, ça paraît dans ma face. Côté météo, on a un petit degré supplémentaire. 7 présentement, 7h06. Un mélange de soleil et nuage aujourd'hui, vendredi, un maximum de 20. On aime ça également. Et partiellement nuageux ce soir, cette nuit, avec un minimum de 5. Mais on peut justement regarder le portrait là, de ce long week-end côté météo, en commençant par demain, samedi. Un ciel généralement ensoleillé qui s'ennuage tard en après-midi. Autre beau maximum demain, 23. Mélange soleil et nuage dimanche avec un 40% de probabilité d'averse. Le maximum est de 15. C'est la journée la plus fraîche du week-end. Et lundi, si rien ne change, soleil et un maximum de 18. On aura un premier bloc entrevue dans cette deuxième heure et j'allais oublier, mais j'irai vous préparer rapidement la publication pour le tirage de nos laissés-passer pour le cinéma de Dégely. Je vous donne également les détails sur le film qui sera présenté justement là cette fin de semaine. Oui, on parle d'une première entrevue. Je me suis... Piquer une petite jasette avec Danny Durand. Monsieur Durand, qui est le tout nouveau président du nouveau conseil d'administration du côté de l'Observatoire Astère. Et on va parler justement de cette expérience Astère avec Monsieur Durand, notamment de Porte Ouverte, qui vous invite le 23 mai à vous rendre à l'Observatoire. On va parler également de cette programmation estivale qui se dessine tranquillement et ben qu'est-ce qui s'en vient dans le futur pour Astère. Donc, ne manquez pas cette jasette que je vous fais entendre vers 7h35. Et on aura une autre entrevue, celle-là avec Dania Paradis-Bouffard vers 8h35. Dania du Centre des Femmes va venir nous lancer l'invitation pour l'Assemblée générale annuelle du Centre des Femmes qui aura lieu là, à la fin du mois de mai. Mais il va nous parler en début d'entrevue également de la présence et du petit discours qu'elle a fait là, lors de cette grande mobilisation au début de la semaine pour sauver nos soins de santé ici au Témiscouata. Donc, deux entrevues à ne pas manquer dans la dernière des 100 000 matins. Pour lancer en musique, notre deuxième 60 minutes, Sugar Ray avec Fly, et on lance ça avec Matt Meeson et Downstairs.

0: Avec ce qu'on appelle le football à bien des endroits, mais que nous, hein, on appelle soccer, eh bien là, on va parler immense spectacle. Oui, on sait qu'aux États-Unis, les Américains, Américaines, et même nous, ici au Canada, on est habitués là, d'avoir hein, le fameux spectacle de la mi-temps du Super Bowl. On a également un spectacle lorsqu'arrive la mi-temps de notre finale de la Coupe Grey au football canadien. Bon, pas de l'envergure de celui de la finale du football américain, mais là, pour cette grande finale de l'événement de cet été, donc la Coupe du monde de soccer, qui, on vous le rappelle, se déroule, oui, au Mexique, au Canada, mais avec une grande majorité de matchs présentés en sol américain. Eh bien, on apprend que le boys band sud-coréen BTS et les mégastars Madonna et Shakira vont se produire sur la plus grande scène du monde lors d'un show qu'on dit historique lors de la mi-temps de la finale du mondial de soccer le 19 juillet près de New York. C'est ce qu'a annoncé la FIFA. Spectacle à l'américaine qui va se tenir devant les centaines de millions de téléspectateurs au MetLife Stadium d'East Rutherford au New Jersey. C'est une tradition aussi aux États-Unis avec cette mi-temps du Super Bowl. Plus grande scène donc du monde pour un objectif encore plus grand le 19 juillet. Ce spectacle de la mi-temps et ben justement avec... les superstars que je vous nommais, donc Madonna, Shakira et BTS, dirigés par nul autre que Chris Martin, le leader de Coldplay. Donc, aucun détail n'a été communiqué là, sur le déroulé du concert, mais Shakira a confirmé qu'elle interpréterait la chanson officielle du tournoi Die Die. Elle a souvent été celle qui a chanté la chanson officielle, justement, des Coupes du monde de soccer. On se rappelle de celle d'Afrique du Sud, et si je ne me trompe, elle avait également créé une chanson pour celle du Brésil. Donc, oui, on s'attend à un immense spectacle. On rappelle que ce Mondial 2026, le plus important de l'histoire, avec 48 équipes engagées, va se dérouler donc sur le sol de trois pays du 11 juin au 19 juillet et le 12 juin, la date à retenir pour le tout premier match de notre formation canadienne.
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0: Ah, une petite énigme, oui, comme dernier jeu d'eau. Oh, une énigme en ce vendredi. Donc, voici un peu, sans dire l'indice. C'est une énigme différente que celle que je vous donne d'habitude. Donc, ça va comme suit. Depuis la création de la commission des liqueurs, le vin est de plus en plus populaire au Québec. Il y a une année du 21e siècle dont tous les vinicoles rêvent, parfois doublement. Laquelle année? Donc, depuis la création de la commission des liqueurs, le vin est de plus en plus populaire au Québec. Il y a une année du 21e siècle dont tous les vinicoles rêvent, parfois doublement. Laquelle? J'attends vos réponses, que ce soit par texto ou par téléphone. Pendant ce temps-là, ben, nous, on écoute l'excellent Daniel Bélanger. Il y a tant à faire.

l'anniversaire de l'IR Honda suspend son projet d'usine de véhicules électriques au Canada. Géant Automobile qui a annoncé hier cette suspension pour une durée déterminée, là, projet de construction d'une usine de véhicules électriques. On parlait de plusieurs milliards de dollars au Canada, donc annonce qui porte quand même un nouveau coup là, au secteur automobile canadien, déjà durement touché là, par les droits de douane américains. Le Canada qui nourrissait ces dernières années une grande ambition de s'imposer dans le domaine de la production de véhicules électriques, a notamment conclu des accords importants avec Honda et l'allemand Volkswagen. Toutefois, la demande en véhicules électriques s'est avérée un peu plus faible que prévu et les ventes ont été affectées par cette décision du président américain de supprimer les aides fédérales américaines pour l'achat de ce type de véhicules. Donc, dans son communiqué, Honda explique que la décision est motivée par l'évolution des relations commerciales, un changement de stratégie en matière de ressources externes, mais également l'évolution de la demande des clients. L'entreprise japonaise qui avait prévu d'agrandir son usine à Alliston, au nord de Toronto, en Ontario, projet évalué à environ 15 milliards de dollars canadiens, donc mettant de l'avant ses réserves de minéraux nécessaires à la fabrication des batteries, mais également à sa main-d'œuvre qualifiée dans le secteur automobile, le Canada, qui espérait devenir incontournable dans le domaine des véhicules électriques. Cependant, bon, on le voit, là, nombreux sont les projets qui ont été retardés ou carrément suspendus, les constructeurs automobiles ayant revu un peu leur plan. Honda qui annonçait en mars l'annulation du lancement et du développement de certains modèles de véhicules électriques chez nos voisins américains, imputant la décision à un changement de politique gouvernementale, justement, de l'administration de celui qui est présentement le 47e président américain. Donc, l'industrie automobile ici a par ailleurs été durement touchée par les droits de douane imposés par Trump du fait de la forte intégration du secteur en Amérique du Nord. Donc, pour ce qui est de ce projet d'usine, 15 milliards, on parle quand même de beaucoup de sous. Ah bien, c'est pour l'instant sur la glace. Jean-François Posé, ah bien, lui, ne s'arrête pas et on l'écoute nous chanter puisqu'il faut.

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2: Ici Guy Lingin, voici nos informations au 95.5. Le ministère des Transports et de la Mobilité durable amorcera dès le 19 mai d'importants travaux d'asphaltage sur les deux chaussées de l'autoroute 85 à la hauteur de Dégelis. Le chantier, qui s'étendra sur près de 10 km, devrait se poursuivre pendant environ 13 semaines. Durant cette période, la circulation sera déviée sur la chaussée opposée, avec une voie disponible dans chaque direction. Des fermetures sporadiques sont également prévues aux sorties numéro 12, desservant notamment Saint-Jean de la Lande, Dégelis, la rue industrielle et Saint-Just-du-Lac, ainsi que la sortie 14 menant vers Packington. Il sera important de surveiller la signalisation. La Société des traversiers du Québec, en collaboration avec la Société québécoise des infrastructures, lance une démarche d'information et de consultation publique concernant le projet de relocalisation du terminal de traversier de Rivière-du-Loup vers le port de Gros-Cacouna. Des rencontres avec les élus, organismes, entreprises et citoyens débuteront dès la semaine prochaine afin de présenter le projet et les éléments étudiés dans le cadre de l'évaluation environnementale. La population pourra également poser ses questions et faire part de ses préoccupations. Des ateliers citoyens auront lieu du 1er au 4 juin à Saint-Siméon, Rivière-du-Loup et Cacouna. Les personnes intéressées doivent s'inscrire en ligne. Le personnel de soutien scolaire du Bas-Saint-Laurent fait face à une situation jugée préoccupante par les syndicats affiliés à la CSN. Un sondage réalisé auprès de 774 employés de la région révèle que 49 % des répondants ont subi des menaces de violence physique et 45 % de la violence physique directe au travail. Les organisations syndicales réclament une intervention rapide du gouvernement et des centres de services scolaires afin d'améliorer la santé et la sécurité du personnel dans les écoles. Et le tremplin réserve une surprise au public pour sa grande finale de dimanche 17 mai à la Place Desjardins. L'organisation a confirmé la présence d'Alexis Saint-Pierre, lauréat 2024 du volet interprète 17 ans et moins. 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
4: Le premier play-ball de cette 48e saison, plus vieille ligue de baseball senior au Québec. Quand même incroyable lorsqu'on pense à ça. Hey, on sait que ça fait longtemps que Puribec est associé à cette ligue de baseball ici, hein, dans notre beau coin de pays. Et ben justement, pour le lancement de cette saison 2026, on vous le rappelle, les braves Bantitecs du Témiscouata commencent ça sur la route contre un vieux rival, le Ciel FM de Rivière-du-Loup. Donc 19h30, on souhaite la meilleure des chances à toute l'équipe, aux anciens qui sont de retour, mais également aux recrues qu'on nous présentait cette semaine. Benjamin Royer de Témiscouata-sur-le-Lac, Philippe Magin de Saint-Louis-du-AA et Charlie Pelletier de Squatec intègrent l'équipe des Braves. On souhaite également la bienvenue et la meilleure des chances dans cette saison pour les deux joueurs, encore la paire de joueurs japonais là, qui viennent rejoindre et assurément aider les Braves au couteau canaille. Le numéro 1 cette année et Raku Morita numéro 51. Donc ça sera à surveiller. Il y a deux matchs pour les Braves ce week-end. Oui, dimanche, trois matchs seront disputés dans la Ligue, et en ce qui concerne les Braves, ils iront rendre visite à l'équipe qui viendra ouvrir avec les Braves la saison à domicile, à le Frontière FM qui accueille les Braves dimanche dans le deuxième match de notre équipe locale. Premier week-end donc de baseball senior. Je pense que ça va faire l'affaire de bien des gens. 24 mai, c'est un premier match à domicile là, pour nos Braves. Et oui, le Frontière qui sera ici à Témiscouata sur le lac.
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4: Le thermomètre n'a pas bougé dans les 30 dernières minutes. Toujours à 7 degrés, présentement 7h35. Une alternance soleil-nuage aujourd'hui. Quel beau maximum 20. On aime ça. Partiellement nuageux ce soir, cette nuit, minimum de 5. Et demain, généralement ensoleillé. Ça sent nuage demain en après-midi. Et le maximum, il est annoncé pour demain à 23 degrés. Weezer et Beverly Hills dans les

Les nouvelles d'il y a quelques semaines, quelques mois, ne laissaient présager à rien de bon, du moins un avenir qui n'était pas certain pour un de nos joyaux du Témiscouata, l'Observatoire Astère. Nouveau conseil d'administration qui, tente d'amener... peut-être une nouvelle façon de voir, et ben il y aura une belle journée porte ouverte pour justement lancer la programmation estivale de l'expérience Astère. Et j'ai eu l'occasion d'en jaser avec celui qui est le tout nouveau président du conseil d'administration. Il s'appelle Danny Durand, et c'est hier que j'ai eu l'occasion de lui parler de cette activité et de ce qu'on pourra faire à l'Observatoire cet été. Je vous laisse entendre cette belle

0: printemps qui tarde à s'amener, mais tranquillement, on sait qu'on aura un bel été. Si on recule de quelques semaines, quelques mois, M. Durand, à une situation du côté d'Astère qui en a inquiété plusieurs. Donc, si on se fait un petit retour sur ce qui s'est passé, là, un nouveau conseil d'administration, je le disais, vous en êtes le président qui s'est formé, puis on a décidé là de reprendre le dossier en main pour ne pas laisser disparaître ce joyau qu'est Astère.
1: Oui, effectivement, le précédent conseil d'administration avait fait ce qu'il pouvait, a préféré tirer sa révérence, et nous, on a pris place au sein d'un nouveau CA, une nouvelle gamme de personnes, des gens d'astronomie et des gens du milieu local. Des gens qui veulent que Astère reste pour les 50 prochaines années, minimum.
0: Et ça, je pense que c'est le souhait de toute la population entière. Et ben justement, tout ça commence, Monsieur Durand, puisqu'on avait bien du travail à faire pour remettre, je vais dire dans ce cas-ci, le train sur les rails ou réaligner comme il faut le télescope. J'y vais d'un petit jeu de mots, mais là, on invite cette population à démontrer qu'Astère est toujours bien vivant. Et ça va se faire avec une journée porte ouverte qui va se dérouler le 23 mai prochain, si je ne me trompe pas.
1: Oui, exactement. De 16h à 23h, samedi le 23 mai, on va tenir des portes ouvertes chez Astère. C'est gratuit. On invite les gens à donner un montant volontaire.
0: Oui.
1: Mais c'est pas obligatoire pour venir redécouvrir le joyau du Témiscouata à Astère. Donc pendant cette journée-là, ben cette soirée-là, on peut presque dire. Il va y avoir de l'animation sur place, des visites guidées du musée et de l'observatoire. Il va y avoir un souper hot dog, un service de bar et un chansonnier du nom de Edgar qui va nous accompagner de sa musique pendant la soirée.
0: Et autre bel ajout lors de cette porte ouverte, puisque on est peut-être, où il y a des gens là qui nous écoutent présentement, qui se disent astronomes amateurs, qui ont un télescope et qui auraient besoin justement, désolé le terme anglais, d'un check-up ou d'une mise au point. Tiens, je vais dire mise au point. Donc, il y aura cette possibilité d'ajustement de télescope par une clinique que vous allez offrir également, M. Durand.
1: Oui, effectivement. Plusieurs de nos animateurs, de même certains membres de notre conseil d'administration maintenant, sont des astronomes amateurs, qui vont pouvoir aider les gens avec leurs instruments, voir qu'est-ce qu'ils peuvent observer avec et aussi voir s'il n'y a pas des petits ajustements à faire. Parce que souvent, des télescopes qui ont pris la poussière un temps dans un salon ou dans un garde-robe, ça exige un petit peu de travail avant de pouvoir s'en servir.
0: Donc, 23 mai, ça sera tout possible lors de cette porte ouverte. On dit aux gens que si jamais la température n'est pas clémente le samedi, ben on reporte ça au lendemain, donc dimanche, le 24 mai. Les heures et les activités vont demeurer les mêmes, M. Durand?
1: Oui, exactement. Les activités vont être les mêmes. On invite les gens à apporter leurs chaises de camping, parce qu'on n'aura pas suffisamment de chaises de place pour ce type d'activité-là. Qui amènent leur chaise. Ça va être une belle soirée. L'objectif, c'est d'être convivial, de permettre aux gens de redécouvrir Astère, mais autant l'observatoire que le site qui est merveilleux.
0: Et, M. Durand, je pense qu'il y a un message, et vous allez être assurément d'accord avec moi, qui ne connaît pas l'observatoire Astère au Témiscouata. Mais est-ce que on le connaît, mais est-ce qu'on l'a visité? Donc, c'est un peu un message également avec la programmation estivale qui sera présentée en partie lors de ces portes ouvertes, puis on continue de la travailler, cette programmation-là, de dire aux gens, premièrement, vous êtes Témiscouatin, Témiscouataine, allez visiter l'observatoire et pourquoi pas en profiter. On a une belle saison touristique ici au Témiscouata, de dire aux gens, en plus de venir le voir, peut-être pour une première fois, une deuxième, une troisième, amener la visite pour justement faire aller le bouche-à-oreille.
1: Effectivement. On parle de programmation estivale. C'est important de noter que cette année, contrairement à l'été dernier, Astère sera ouvert tout l'été. À partir du 24 juin jusqu'au 23 août, du mercredi au dimanche, de 16h jusqu'à 23h. Donc, les gens vont pouvoir se déplacer, venir à Astère n'importe quel de ces soirs-là, ces jours-là, durant

0: l'été pour venir visiter, amener leur visite aussi en plus du 23. Donc tout l'été, Aster sera là pour vous. On a deux belles activités le 31 juillet et le 14 août qui vont s'appeler « Au rythme des étoiles ». Donc, une programmation musicale encore avec service bar, grignotine, etc. Puis celle du 14 août va marquer la fin de la semaine des Perséides. Pendant la semaine des Perséides, donc du 10 au 14 août, il va y avoir des activités toute la semaine. On vous invite à consulter nos médias sociaux pour vous tenir au courant des activités là, qui vont se rajouter. Là. Effectivement, on travaille encore là, sur notre programmation. Il y a certaines choses qui sont à confirmer, mais ça va être vraiment un bel été à faire cet été.
1: Puis si vous allez virer aux portes ouvertes, que vous avez des idées comme ça qui vous trottent dans la tête, ben pourquoi pas les lancer à l'équipe? Peut-être qu'on va retenir ces idées. On est assurément pas fermé à ça, M. Durand?
0: Non, effectivement, on est très, très ouvert. C'est la beauté de la chose. On a un nouveau conseil d'administration, mais on a aussi des comités qui sont là pour développer Aster de gens qui ne sont pas administrateurs comme tels, mais qui veulent amener l'épaule à la roue et développer Aster. Ceci dit, parlant de développement et d'été, on est encore à la recherche d'employés étudiants pour cet été. Donc, il y a des jeunes, je dirais fin secondaire, même cégep à la limite, qui peuvent se qualifier pour les emplois d'été là, au niveau du gouvernement fédéral. Je crois que nos subventions sont. Ça pourrait être intéressant là, de soumettre votre candidature pour l'été, là, une dizaine de semaines, 35 heures semaine. Ça peut être intéressant pour quelqu'un qui a la fibre vulgarisatrice et la fibre scientifique, puis qui, pourquoi pas, demeure déjà dans le Témiscouata.
1: Ben oui, ça pourrait faire un sacré bel emploi d'été d'avoir la tête dans le ciel, mais avec les deux pieds bien sur terre, M. Durand.
0: Oui, ben ça, c'est toujours.
1: Est-ce que vous pensez qu'au niveau scolaire, Aster va reprendre là, à l'automne les visites dans l'école? Est-ce que ça, c'est un projet qu'on tente de garder en vie également?
0: Ah oui, ça demeure.
1: Rien ne change.
0: Il n'y a rien qui change encore le gouvernement. On est beaucoup dépendant du programme culture à l'école, donc c'est un sujet là, qu'on va garder à l'œil, qu'on cherche des partenaires. C'est une très belle chose que j'ai découvert, que j'ai confirmé depuis mon entrée en poste comme président. Beaucoup d'entreprises locales sont prêtes, et locales et même régionales, sont prêtes à s'impliquer avec Aster. Puis, on a plusieurs partenariats qui se sont ouverts, qui pourraient peut-être nous aider même à rendre nos activités scolaires plus disponibles par une participation financière. Au niveau scolaire, c'est une partie très importante de notre mission. Aster, c'est un pôle d'éducation. On va dans les écoles, on a une belle structure en place pour que les gens puissent venir. C'est vraiment quelque chose qui est précieux parce qu'en région, au Québec, il n'y en a pas beaucoup d'emplois comme Aster pour permettre à notre jeunesse montante de développer leur intérêt pour la science et peut-être un jour se retrouver dans l'espace comme les astronautes qui sont allés faire le tour de la Lune il n'y a pas longtemps.
1: Qui sait? Ben oui, emmener une certaine inspiration. Ben 50 ans d'histoire écrite dans les étoiles pour Aster, et on veut que ça dure encore 50 longues années, et pourquoi pas plus. Soyons Témiscouatins, Témiscouatennes, les meilleurs ambassadeurs pour Aster, et ça commence par les portes ouvertes du samedi 23 mai dès 16h, remis au lendemain en cas de pluie. À vous, au nouveau CA, à toute l'équipe d'employés d'Aster, on va vous souhaiter la plus belle saison, M. Durand, et assurément qu'on aura l'occasion de se reparler, là. Vous êtes invité dans mon émission du matin pour jaser justement de ces belles activités qui auront lieu au courant de la saison estivale. Donc, on aura l'occasion de se reparler cet été.
0: Ce sera un plaisir. Merci beaucoup, M. Joseph.
1: Eh bien, gros merci. Donc, Danny Durand, directeur du nouveau SCA de l'Observatoire Aster, qui venait nous jaser. Programmation estivale, mais surtout de ses portes ouvertes du 23 mai. Restez là, on retourne en musique dans les 100 000 matins. Ah bien, vous l'avez entendu comme moi, on sent la fébrilité du côté de M. Durand, et assurément que c'est le cas pour toute cette équipe, pour certains qui étaient déjà en place du côté d'Aster, mais ceux qui se sont joints, que ce soit dans les comités ou les nouveaux membres du conseil d'administration. Effectivement, on va souhaiter que ça se prolonge justement à l'existence d'Aster 50 ans 2026. Et oui, encore pour plusieurs belles années. Donc, porte ouverte 23 mai. Allez justement aimer la page de l'Observatoire Aster pour ne rien manquer de ce qui va s'amener dans cette saison estivale 2026. Longue vie à l'Observatoire. Mike Smith, Niall Horan, c'est ce qu'on écoute. Drive safe.

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9: Ah bien, toute la semaine, on sait, ça chante, ça rit et surtout, ça vibre ici à Desjely. Il y a le groupement forestier de Témiscouata, le groupe Savoie, groupement forestier du Grand Portage, Bégin, Bégin, groupe NBG, de fiers partenaires de la 26e édition du tremplin de Desjely. Relève musicale, humour, jam promutuel, ambiance festive et découverte sont au rendez-vous toute la semaine. Gardez l'œil sur la programmation. Plusieurs activités gratuites vous attendent un peu partout sur notre beau territoire. On souhaite bien sûr bonne chance aux artistes. Ce soir, on aura droit à la demi-finale de l'humour. Bravo également aux organisateurs et bon tremplin à vous tous. On va en parler justement de ce qui vous attend aujourd'hui et pour la fin de semaine là, de cette 26e édition du tremplin de Desjely.
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0: À 7h59, Zach Chico et Benjamin qu'on vient d'entendre dans les 100 000 matins avec Good Times et justement du bon temps nous en reste à passer ensemble. Dernière heure des 100 000 matins qui commence dans quelques secondes avec le deuxième bulletin d'info national et tout de suite après, on se retrouve.
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2: Bon vendredi, ici Louis-Philippe Arnoirel. Le gouvernement Carney met désormais l'accent sur la diplomatie avec les pays du Golfe Persique, une approche qui va au-delà de la simple recherche d'investissement. La ministre des Affaires étrangères, Anita Anand, s'est rendue cette semaine à Oman et au Qatar, tandis que le ministre de la Défense, David McGuinty, était au Qatar et aux Émirats arabes unis. Les ministres et les responsables du premier ministre Mark Carney ont effectué au moins 9 visites distinctes dans les pays du Golfe depuis octobre. Le premier ministre lui-même s'est rendu 2 fois dans la région, aux Émirats arabes unis en novembre et au Qatar en janvier. Par ailleurs, de retour en province, un éventuel gouvernement du Parti québécois serait très proactif sur le plan des relations internationales. C'est ce que promet le chef péquiste Paul Saint-Pierre Plamondon, qui reproche à la coalition Avenir Québec d'avoir délaissé ce dossier au cours des dernières années. Ce dernier a été invité par le Conseil des relations internationales de Montréal à présenter sa vision du Québec face à différents enjeux mondiaux. Devant un parterre d'environ 350 personnes, il a réitéré son engagement de doubler la taille du réseau des représentations du Québec à l'étranger s'il prend le pouvoir en octobre. Et pour terminer, les travailleuses et travailleurs du sexe de Montréal appellent à une grève générale pendant le week-end du Grand Prix du Canada. Les revendications du comité autonome comprennent notamment la suppression des frais de présence que les danseuses doivent payer chaque soir pour travailler dans les clubs. On cite aussi l'obtention de protection et la décriminalisation totale du travail du sexe par le gouvernement fédéral. Pendant la grève, prévue le samedi 23 mai, certaines personnes refuseront de payer les frais de présence, tandis que d'autres ne prendront pas de clients. On ignore combien de personnes se mettront en grève, la participation étant volontaire. C'est ce qui complète vos actualités Arsenal Media. Passez une bonne journée sur nos ondes.
3: Ah bien oui, on parle maintenant de nouvelles à la scène sportive avant de lancer officiellement ce dernier 60 minutes. Le Canadien fait plaisir à ses partisans, même si le Canadien jouait du côté de Buffalo. Ah, ça a été un peu la folie dans toute la province. Gain de 6-3 du Canadien dans ce match 5. Et il sera de retour à la maison demain soir. Match qui débute, on vous le rappelle, là, pas 19h demain, 20h à 19h, vous aurez droit à l'avant-match. Mais à 20h, le Canadien reçoit les Sabres de Buffalo, puis on va souhaiter que ce soit le dernier match de cette série, puisque les 3 autres séries de deuxième tour sont terminées depuis déjà quelques jours pour les Hurricanes de la Caroline qui attendent leur adversaire. Et hier, les Golden Knights de Vegas ont battu les Ducks du côté d'Anaheim 5-1. Donc, eux vont rejoindre l'Avalanche du Colorado là, pour la finale de l'Ouest. Sinon, Ligue professionnelle de hockey féminin, la victoire a commencé de belle façon sa finale pour la Coupe Walter avec un gain de 3-2 sur la Charge d'Ottawa. Demain, 14h, les deux équipes se retrouvent à la Place Belle. Au soccer, demain, 16h30, le Fire de Chicago vient visiter le CF Montréal au stade Saputo. Et en ce qui concerne les Blue Jays, 3 matchs sur la route face aux Tigers de Détroit ce soir. Demain et dimanche et par la suite, 4 matchs du côté de New York. Leur adversaire pour le début de la semaine jusqu'à jeudi prochain, les Yankees de New York.
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animateur lorsqu'il sort d'un buffet chinois. Ça va être pas mal plein. On aura un troisième interdit, un peu le fin d'info locale régionale avec mon collègue Guylain. Plein de petits sujets concernant l'actualité là, des dernières heures. Côté tirage, je vous rappelle qu'il est encore temps d'aller inscrire votre nom sur la publication et tenter de gagner votre laissez-passer pour le cinéma de Vigely, Toi, moi et la Toscane, à qui sera présenté là, pendant les quatre soirs, donc de ce soir à lundi, 19h. Et autre tirage, en reste deux, donc c'est l'avant-dernier, ce vendredi. J'aurai bien sûr la compagnie de mon collègue pour justement le tirage de l'avant-dernier tirage de la Fondation de la Santé du Témiscouata. Donc un dernier 1 500 $ puisque le dernier tirage, donc 29 mai, dans deux petites semaines, eh bien on parle d'un 2 500 $ en crédit voyage. Donc ça tire à sa fin, mais ça recommence rapidement. Le mois d'août revient vite avec une série de tout nouveaux tirages. Donc, d'avance, bonne chance à tous les détenteurs, détentrices de billets de la Fondation qui n'ont pas encore entendu leur nom mentionné lors de nos précédents tirages, lors des 18 premiers. À 10 maintenant au thermomètre, on est content. Mélange soleil-nuage pour terminer la semaine et un beau maximum de 20 degrés. Deuxième bloc entrevue dans cette dernière heure, 8h35, on change avec Dania Paradis-Bouffard du Centre des femmes. 28 mai aura lieu l'Assemblée générale annuelle du Centre des femmes. On va parler pique-nique et présence du Centre des femmes à cette grande mobilisation lundi pour nos soins de santé. Donc, tout ça fait partie de la jasette là, que j'ai eue avec Dania. Donc, je vous présente ça dans notre dernier 30 minutes dès 100 000 matins. Et c'est avec The Blonde Gang qu'on commence l'ère The Bad Touch.

0: Situation qui commence de plus en plus inquiétée, notamment l'Organisation mondiale de la santé, qui a mis en garde dans un rapport publié aujourd'hui, vendredi, contre l'augmentation de la consommation de ce que l'on appelle les sachets de nicotine un peu partout dans le monde. On dénonce également les tactiques agressives de l'industrie du tabac. Ça, ça a toujours été, malheureusement, pour séduire, hein, toujours la jeune clientèle. Donc, les petits sachets de nicotine qui libèrent de la nicotine par la muqueuse buccale, une fois placé entre la gencive et la lèvre, on dit qu'ils sont en train de remodeler à toute vitesse le marché mondial du tabac et des produits à base de nicotine, nous indique ce rapport de l'OMS. Les gouvernements constatent une diffusion rapide des produits, notamment chez les adolescents et les jeunes, là, qui sont ciblés d'une manière agressive par le biais de tactiques commerciales trompeuses. Les produits qui contiennent de la nicotine et des arômes sucrés sont conçus pour être addictifs. On ne se cachera pas la vérité. Souvent présentés comme des produits modernes, discrets, sans tabac. Ah bien, les sachets de nicotine se répandent si rapidement que les pays peinent à suivre le rythme pour réglementer, nous dit toujours l'OMS. C'est plus de 23 milliards de sachets de nicotine qui ont été vendus en 2024, 50% de plus qu'en 2023. Le marché mondial de ce que l'on appelle les putsch a atteint près de 7 milliards de dollars pour 2025 et les ventes sont les plus élevées en Amérique du Nord où elles connaissent également une forte croissance. Selon ce rapport de l'OMS, une marque populaire de sachets de nicotine distribuée dans seulement quelques 9000 points de vente aux États-Unis en 2017 était disponible dans 150 000 boutiques 7 ans après, donc en 2024. Lorsqu'on parle de sachets de nicotine, rencontre également un grand succès dans des pays européens tels l'Allemagne, la Pologne, la Suède, et leur croissance devrait être rapide dans d'autres pays comme le Pakistan, prévoit l'OMS. Donc ce n'est pas seulement une tendance du marché, il s'agit d'un défi de santé publique qui évolue, hein, selon plusieurs, beaucoup trop rapidement, donc tellement que je ne connaissais ou à peu près pas l'existence de ce type de produit du tabac. Donc, si vous entendez parler de ça du côté de vos jeunes, peut-être une certaine inquiétude, là, puisque oui, ça reste, même si ce n'est pas de la boucane coninale, ça reste un produit du tabac qui contient de la nicotine. Donc, pas vraiment bon pour la santé.
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0: Oh. Et par contre, ce qui n'est pas notif pour notre corps, notre santé, c'est de répondre ou tenter de répondre à l'énigme. Ça, c'est bon pour les méninges. Donc, l'énigme d'aujourd'hui est un peu différente qu'à l'habitude, mais toujours une réponse que je vous invite à tenter de trouver. Depuis la création de la Commission des liqueurs, le vin est de plus en plus populaire au Québec. Il y a une année du 21e siècle dont tous les vinicoles rêvent, parfois même doublement. Laquelle? Donc, depuis la création de la Commission des liqueurs, le vin est de plus en plus populaire au Québec. Il y a une année du 21e siècle dont tous les vinicoles rêvent et parfois doublement laquelle? Quand qu'on écoute maintenant, va faire beau et chaud aujourd'hui, demain, bien avec eux, on se rend à Mexico.

0: Guylain nous informe une troisième et dernière fois, scène locale, régionale, le Hit Grand Bazou. Oui, ça s'en vient. On va faire un petit détour par le sport puisque le baseball de la Ligue Senior Pyramide commence dès ce soir avec trois matchs également dimanche et entrevue avec Tania Paradis-Bouffard du Centre des Femmes du Témiscouata.
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4: Ah mais on n'a pas fini de rire et de chanter à Dégely. Ça se poursuit jusqu'à dimanche, édition 26 du tremplin de Dégely. Aujourd'hui, vendredi, ah bien vous êtes avec le lunch que vous aurez été chercher un petit restaurant, votre lunch que vous ça serez concocté à votre domicile, donc pour un pique-nique chantant à la bibliothèque municipale sur le terrain en avant de la bibliothèque. Ça donne toujours droit de beaux midi. Donc, c'est un rendez-vous. Il y aura le 3e et dernier, 5 à 7 à la microbrasserie Le Secret des Dieux, bien sûr, du côté de Poinégamouc. Et à partir de 19h30, dernière demi-finale, celle-là pour l'humour. Et après le spectacle, à la place des Jardins, bien un dernier jam promutuel également. Donc, un beau vendredi pour le 26e tremplin. On vous rappelle que demain, samedi, souper gala bénéfice suivi du spectacle bénéfice. Et dimanche, une belle journée où il y aura après-midi musical au Parc du Centenaire à Dégely, la finale en chanson et bien sûr en humour et la clôture du festival. Donc, pour ces 3 dernières journées de la 26e édition, bon tremplin à tous.

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2: Ici Guy Lingeon, voici nos informations au 95.5. Le ministère des Transports et de la Mobilité durable amorcera dès le 19 mai d'importants travaux d'asphaltage sur les deux chaussées de l'autoroute 85 à la hauteur de Dégelis. Le chantier, qui s'étendra sur près de 10 km, devrait se poursuivre pendant environ 13 semaines. Durant cette période, la circulation sera déviée sur la chaussée opposée, avec une voie disponible dans chaque direction. Des fermetures sporadiques sont également prévues aux sorties numéro 12, desservant notamment Saint-Jean-de-la-Lande, Dégelis, la rue industrielle et Saint-Just-du-Lac, ainsi que la sortie 14 menant vers Packington. Il sera important de surveiller la signalisation. La Société des traversiers du Québec, en collaboration avec la Société québécoise des infrastructures, lance une démarche d'information et de consultation publique concernant le projet de relocalisation du terminal de traversier de Rivière-du-Loup vers le port de Gros-Cacouna. Des rencontres avec les élus, organismes, entreprises et citoyens débuteront dès la semaine prochaine afin de présenter le projet et les éléments étudiés dans le cadre de l'évaluation environnementale. La population pourra également poser ses questions et faire part de ses préoccupations. Des ateliers citoyens auront lieu du 1er au 4 juin à Saint-Siméon, Rivière-du-Loup et Cacouna. Les personnes intéressées doivent s'inscrire en ligne. Le personnel de soutien scolaire du Bas-Saint-Laurent fait face à une situation jugée préoccupante par les syndicats affiliés à la CSN. Un sondage réalisé auprès de 774 employés de la région révèle que 49 % des répondants ont subi des menaces de violence physique et 45 % de la violence physique directe au travail. Les organisations syndicales réclament une intervention rapide du gouvernement et des centres de services scolaires afin d'améliorer la santé et la sécurité du personnel dans les écoles. Et le tremplin réserve une surprise au public pour sa grande finale de dimanche 17 mai à la Place des Jardins. L'organisation a confirmé la présence d'Alexis Saint-Pierre, lauréat 2024 du volet interprète 17 ans et moins. Plus de détails, d'autres nouvelles sur montemiscouata.com.
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4: Première fin de semaine de baseball senior. 4 matchs à l'affiche et le premier ce soir, 19h30. Les braves bâtitecs du Témiscouata rendent visite au CLFM de Rivière-du-Loup, 19h30. 14h dimanche matin, visite 3 pistoles. 14h également, les braves sont de nouveau en action, cette fois-ci face aux Frontières FM à Edmundston. Et 18h, le Shaker de Rimouski affronte le Kamouraska. Premier match à domicile pour les braves. On met ça au calendrier dimanche 24h. Mais ça sera au tour d'Edmundston de s'amener au Parc des Braves, donc maintenant Parc Denis Bouchard, le nouveau nom que l'on a donné justement au terrain de baseball ici à Témiscouata sur le lac. Donc bon début de saison à nos Braves. Et maintenant, détail météo avant notre hit grave.
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4: Ah bien, c'est maintenant 10 au thermomètre du Témiscouata. Une alternance soleil-nuages aujourd'hui, vendredi, maximum de 20, partiellement nuageux. Ce soir, cette nuit, minimum 5 et demain, généralement soleillé. Ça se couvre partiellement d'après-midi, quand même, maximum hyper intéressant avec demain, 23.
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Bien avant la pause estivale, le Centre des femmes vous accueille à son Assemblée générale annuelle. Ça sera le 28 mai et un pique-nique justement avant la pause des belles semaines de l'été. On en jase avec Dania Paradis-Bouffard après notre hit Grand Bazou. Aujourd'hui, on écoute Phil Bailey et Phil Collins. C'est Easy Lover dans l'Assemblée.

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1: Et pendant que cette chanson, notre hit Grand Bazou, se termine, Easy Lover avec Phil Bailey et Phil Collins, Guilherme rejoint studio avant de vous faire entendre cette entrevue avec Dania Paradis-Bouffard du Centre des Femmes. L'avant-dernier tirage, Guilherme, pour ce qui concerne les tirages, ça a bloqué à quelques points. Donc, le dernier 1 500 $, puisque vous le savez, les tenteurs, les tentrices, le dernier tirage, c'est toujours comme le premier, 2 500 $ en crédit.

0: Et les Braves qui lancent leur saison ce soir, on leur souhaite bonne chance.
1: Bonne fin de semaine, puis bon tremplin tout le monde.
0: Oui, puis un beau long week-end, Guylain. On se retrouve mardi, nous, avec la programmation régulière, 100 000 matins, ce qui me concerne. Mais le trafic pour bon collègue, eh bien, c'est le temps de vous la faire entendre. Dania Paradis-Bouffard, on jase. Assemblée générale annuelle du Centre des femmes, pique-nique. Et on écoute ça à l'instant. Mais là, tout d'abord, c'est avec une représentante du Centre des femmes du Témiscouata, Dania Paradis-Bouffard, qui est venue nous jaser. On va jaser Assemblée générale annuelle du Centre des femmes. On va parler d'un beau pique-nique également qui va nous faire arriver, on l'espère, l'été plus rapidement. Mais laissez-moi tout d'abord l'accueillir. Bon matin, Dania.
2: Bonjour François.
0: Ça va bien?
2: Mais oui, ça va bien. Merci de me recevoir.
0: Ça fait toujours plaisir. Dania, on va jaser, je le disais, Assemblée générale annuelle, pique-nique. Mais tout d'abord, je pense qu'on est plusieurs centaines de gens s'être déplacés lundi, fin d'après-midi, début de soirée, pour quelque chose qui tient à cœur à notre population témiscouataine. Dania, c'était cette grande mobilisation citoyenne de Sauvons nos soins de santé. Ici au Témiscouata, on a vu les élus, les membres du comité passer, les représentants des entreprises. Une jeune demoiselle Clémentine Monosier qui a fait tellement un beau discours pour la jeunesse qui veut garder les services au Témiscouata, qui veulent demeurer au Témiscouata. Et tu fais partie de celles, de ceux et celles qui sont allés livrer justement un petit discours. D'entrée de jeu, Dania, en quoi justement ce genre de mobilisation pour nos soins de santé est venu, comment je pourrais dire, toucher la fibre, toucher le point sensible du Centre des femmes, que vous vous êtes senti appelé justement d'aller parler, de vous joindre à cette importante mobilisation-là?
2: Mm-hmm. Bien, je te remercie pour la question, François, parce que ultimement, bien, c'est il y a un lien direct avec la mission du Centre des femmes Témiscouata. Je pense que bien, c'est à point nommé d'en parler dans un contexte où on invite les personnes se reconnaissant femmes sur le territoire bien, à notre Assemblée générale annuelle.
0: Oui. Mais
2: oui, le 11 mai, le Centre des femmes Témiscouata était là en appui lors de la mobilisation Sauvons nos services de santé au Témiscouata. Puis je profite de cette parenthèse d'introduction pour évidemment le remercier publiquement à toute l'équipe d'organisation
0: oui.
2: qui, d'exception sincèrement, qui ont rendu possible cette mobilisation. Donc une pensée pour ces belles personnes. Oui, nos soins, on y tient. Puis le Centre des femmes Témiscouata, il était présent à la mobilisation aussi parce que l'existence du Centre des femmes du Témiscouata, sa mission, comme je disais, ben c'est profondément lié à la santé. Et donc ça met un peu en contexte la présence, la raison du soutien puis notre présence lors de cet événement-là. Le Centre des femmes Témiscouata ben travaille de concert. Naturellement avec les services de santé publique qu'on veut préserver ici sur le territoire, puis aussi avec le réseau d'organismes communautaires sur le territoire. Le rôle du Centre des femmes Témiscouata, ben c'est de lutter contre les freins aux déterminants de la santé, des freins qui sont, par exemple, des discriminations, violences, pauvreté, accès au logement, accès au transport également. Et donc, on travaille activement avec ces différents réseaux, donc d'où l'importance de notre présence, mais aussi parce que la mission du Centre des femmes du Témiscouata, ben, c'est notamment l'amélioration des conditions de vie des personnes se reconnaissant femmes. Et l'amélioration des conditions de vie, ben, c'est un processus qui est indissociable du concept de mieux-être et de santé.
0: Puis lorsqu'on parle d'obstétrique, hein, c'est pas l'anniversaire sur lequel on va vouloir ou on va être content de souffler les bougies, Dania, mais ça fera bientôt un an qu'on a suspendu le service d'obstétrique à l'hôpital et encore ce matin, selon les statistiques, c'est une majorité de femmes qui accouchent. Donc lorsqu'on parle de frein à la santé, au bien-être des femmes, le fait de ne pas pouvoir accoucher ici dans notre beau Témiscouata, de devoir se déplacer, on augmente les risques, on augmente aussi les problèmes de santé, donc d'où là aussi un attachement à cette grande mobilisation-là.
2: Mm-hmm, à cette cause. Oui, effectivement, c'est certain que le recul, puis maintenant aussi l'absence complète de services obstétriques, ben ça nous touche et ça nous empêche justement d'être dans un processus d'amélioration. On est dans un processus, comme j'ai dit dans mon discours, de défense. En fait, on cherche à limiter le recul et même rechercher, en fait, dans nos gains, on recherche à retourner en arrière, ce qui est quand même assez particulier comme position.
0: Ouais.
2: Donc oui, on est vraiment là-dedans. Puis évidemment, ben, ce que je veux dire, c'est que oui, l'obstétrique, mais tous les services de santé touchent les femmes. Et donc, d'où la raison de notre soutien. Puis voilà, je pense que pour faire le lien avec l'Assemblée générale annuelle du Centre des femmes qui arrive à grands pas,
0: oui,
2: le 28 mai,

0: Je fais le lien avec la mission du Centre des femmes, évidemment, et j'invite les personnes qui se reconnaissent femmes à l'AGA, parce que pour nous, c'est un outil, un peu comme le comité citoyen sauvant nos services de santé au Témiscouata. L'AGA, pour nous, c'est un outil dans la pluralité des outils de concertation du Centre des femmes Témiscouata pour entendre puis intégrer les voix des personnes qui se reconnaissent femmes sur le territoire et sur la thématique, évidemment, là, comme je disais, de l'amélioration des conditions de vie. Et donc voilà, on vous invite le 28 mai.
1: Qu'est-ce qui va se dérouler justement pendant cette Assemblée générale annuelle? Parce qu'on ne fait pas seulement que recenser les chiffres, les actions. Donc, on greffe à ça souvent, Dania, belles activités. On va en faire toujours une belle activité également de réseautage entre les femmes ou ceux qui se sentent femmes justement à s'y rendre. Donc, comment tout ça va se dérouler? Et je sais qu'il y a certaines petites choses pour lesquelles on va demander aux gens de s'inscrire d'avance. Donc, je te laisse nous donner là tout ce que va amener cette belle Assemblée.
0: Avant de plonger dans le déroulement de l'événement, j'ajoute aussi un élément parce que, ultimement, une des raisons pour lesquelles on invite les gens à une assemblée générale, une assemblée de rencontre du public, des personnes qui se reconnaissent femmes, c'est parce que cette existence-là, elle est liée à un élément qui est profondément aussi complémentaire au réseau de la santé, puis je vais le nommer le Centre des femmes Témiscouata, c'est une organisation communautaire autonome, d'où l'existence d'une assemblée générale annuelle. Son rôle à cette assemblée-là, ultimement, c'est aussi c'est parce que le Centre des femmes a été constitué par la société, et donc on maintient ce lien-là direct avec la population à travers un modèle qui est démocratique, associatif, démocratique par l'existence d'un conseil d'administration. Donc, l'Assemblée sert à ça. C'est l'élection de nos personnes membres du territoire qui vont se représenter sur le conseil d'administration, puis accompagner le Centre des femmes dans ses décisions. Et ensuite, associatif, quand on veut pas être sur un conseil d'administration où les sièges sont déjà remplis, on a aussi l'espace de participation de la population à travers des comités aussi associatifs, comme le comité local 8 mars. On s'était parlé récemment dans une chronique précédente du 8 mars, l'organisation de la journée internationale des droits des femmes, c'est un comité dans lequel on peut accueillir aussi des personnes qui se reconnaissent femmes, qui veulent contribuer à ce type d'événement. Comité Journal Nouvelle Delle en est un autre exemple. Donc, on invite justement les gens à venir pour l'Assemblée, pour parler des résultats des actions du Centre des femmes, pour voter, mais également pour se donner l'opportunité de se rencontrer, puis de participer à ce type de mobilisation, mais sous comité dans l'organisation d'événements comme le 8 mars, par exemple. Pour revenir sur le déroulement, parce que c'était la question initiale, on se donne rendez-vous le 28 mai, évidemment. La rencontre, notre événement d'Assemblée générale annuelle commence à 16h au Beaulieu culturel. Ça va être au café du Beaulieu culturel. Oui. 16h, la soirée débute par une activité d'accueil, une activité qui va être créative, mais également le dévoilement du nouveau site Internet du Centre des femmes, dont j'ai déjà parlé par le passé dans nos chroniques.
1: Mais il est beau, le nouveau. Vraiment de beauté qu'on a fait au site web.
0: On apprécie. Fait avec beaucoup de créativité, de réflexion. Ça a été très lucide aussi, puis on va avoir l'occasion d'en parler aussi. Il y a une symbolique derrière le logo qui a été, lui, dévoilé l'année dernière ou à la dernière Assemblée générale. Mais c'est l'opportunité aussi de découvrir cette belle plateforme, cette belle visibilité, cette porte ouverte sur le Centre des femmes numérique. Et donc, à 16h, ça commence. C'est les quelques éléments par lesquels on débute. À 16h45 jusqu'à 17h30, c'est un buffet qui va être offert aussi aux personnes participantes. Et le buffet, évidemment, il est gratuit. On va avoir aussi le Café Bob qui va être ouvert sur place pour l'achat de boissons du Beaulieu culturel. Et à 17h45, c'est l'AGA officielle qui débute, qui est ouverte. Ça va être ponctué aussi l'AGA d'une collation sucrée. Et encore une fois, tout l'événement, tout ça, c'est gratuit, offert par le Centre des femmes Témiscouata. Et ça se termine par un tirage de présence également.
1: Et là où on disait il y avait possibilité de devoir s'inscrire, justement, oui, le buffet, il est gratuit, mais on veut quand même prévoir le fait d'avoir assez de nourriture pour tous les convives qui seront présents à l'AGA. Donc, je pense qu'on a jusqu'au 25 mai, si je ne me trompe pas, là, pour dire qu'on y sera et qu'on veut partager ce buffet avec tout le beau groupe.
0: Oui, c'est exact. On vous offre la possibilité de vous inscrire pour le buffet spécifiquement jusqu'au 25 mai. Mm-hmm. L'inscription, ben, elle, en fait, si vous suivez la logique seulement de la participation à l'Assemblée générale annuelle à partir de 17h45, n'hésitez pas à vous inscrire par la suite. Ça, c'est pas un souci. L'inscription, elle est gratuite. Elle se fait soit en appelant au 418-854-2399 au numéro de téléphone Centre des femmes du Témiscouata, oui, ou bien à travers notre fameux nouveau site web en allant sur l'onglet programmation. Vous allez pouvoir vous inscrire.
1: Parfait. Et Dania, on sait qu'il y a toujours une petite pause pleinement méritée pour les intervenantes, toute l'équipe du Centre des femmes en été, mais on veut quand même se retrouver avant de se dire un petit au revoir, question de laisser passer les vacances estivales. Donc, suite à l'AGA, le Centre des femmes organise souvent, je dirais tout le temps, un pique-nique au mois de juin, et ça sera encore une occasion que vous présentez là, cette année.
0: Tout à fait. Ben, la tradition se poursuit, comme tu l'impliques. En fait, ça va être cette année le 17 juin au Parc Clair-Soleil. On vous invite évidemment là, pour un pique-nique estival avant nous, effectivement, notre relâche estivale. Si vous n'êtes pas disponible, évidemment, le 28 mai pour l'AGA, ben, on vous donne ce deuxième point de rendez-vous le 17 juin au Parc Clair-Soleil.
1: Est-ce qu'on doit s'inscrire pour cet événement ou on s'y rend tout simplement lorsque va arriver cette journée, Dania?
0: Idéalement, on s'inscrit par les mêmes canaux que je vous ai mentionnés précédemment, que ce soit le numéro de téléphone du Centre des femmes du Témiscouata ou à travers le site web.
1: Et pour ce qui est de l'Assemblée générale annuelle, tu le disais si bien, oui, on pourrait vouloir intégrer le conseil d'administration du Centre des femmes, mais effectivement, que les comités qui sont collés au CA sont une belle façon de mettre un pied dans l'organisation et peut-être de découvrir que l'intérêt y est davantage et là, on voudrait passer au stade supérieur et d'intégrer le CA, ben, c'est une belle façon, justement, d'aller découvrir en participant à l'Assemblée générale, puisqu'on a là les membres du CA qui vont pouvoir vous donner, justement, la teneur de ce que l'on fait dans un conseil d'administration du Centre des femmes, quel comité, justement, existe. Donc, ça pourrait intéresser des femmes de la région à vouloir s'impliquer davantage. Donc, c'est vraiment la porte d'entrée pour le faire.
0: Tout à fait. C'est vraiment une assemblée générale qui se fait en toute simplicité. C'est un lieu de rencontre, c'est un moment pour échanger également. Et effectivement, on n'a pas besoin d'être spécialiste des assemblées délibérantes ou des conseils d'administration pour se présenter à une AGA. Le Centre des femmes, elle le fait particulièrement. Le Centre des femmes du Témiscouata le fait vraiment avec cette idée en tête de se rendre accessible et de nous permettre d'en apprendre davantage ensemble sur notamment le Centre des femmes Témiscouata et le féminisme intersectionnel.
1: Puis pour faire partie d'un CA, celui de la Chambre de commerce, qui est beau, ce qui fait la force d'un conseil d'administration, d'une organisation, c'est la diversité. Toutes nos qualités que l'on amène en tant qu'individu font en sorte que ça fait un CA qui est varié, qui est diversifié, puis qui est d'autant plus fort et solide et qui va amener une certaine pérennité également à une organisation telle le Centre des femmes. Donc, l'appel, il est lancé 28 mai, 16h, pour le début de l'activité. L'AGA suivra, mais au beau lieu culturel. Et pour le repas, ben, on vous le rappelle, vous inscrire avant le 25 mai.
0: Merci beaucoup, François.
1: Ben, à toi, un grand merci à toute l'équipe du Centre des femmes, Dania. Et ben, on vous rappelle aussi le pique-nique le 17 juin. C'était Dania Paradis-Bouffard du Centre des femmes. Et n'allez pas trop loin, le meilleur de la musique continue dans les 100 000 matins.
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0: Premier 8h59 et quasiment 9h, c'est le moment de conclure en ce qui nous concerne. François qui vous souhaite un beau week-end, beau long week-end sur les ondes du O95.5. On vous rappelle, les 100 meilleurs hits, ça vous sera présenté lundi, donc une journée où vous aurez les chansons que vous aimez le plus. On avait une énigme aujourd'hui, je vous donne justement ce qu'elle amenait comme réponse, donc énigme d'aujourd'hui qui était la suivante. Depuis la création de la Commission des liqueurs, le vin de plus en plus populaire au Québec. Il y a une année du 21e siècle dont tous les vinicoles rêvent parfois doublement. La réponse que j'attendais, 2020, ouais, 2020, 2020. Donc bravo à tous ceux et celles qui l'aviez trouvé. On fera un peu plus tard puisque je l'ai mis un légèrement en retard. Publication pour nos laissez-passer, tirage des deux laissez-passer pour le cinéma d'Igely. Soyez attentifs. J'irai écrire le nom de nos personnes gagnantes d'ici 10h ce matin. Vous verrez également apparaître une autre publication pour un autre tirage des billets pour celle qui présente son spectacle au Beaulieu culturel. Ce soir, on sait qu'on va avoir la demi-finale de l'humour au tremplin, mais pour les amoureux, les amoureuses de chansons, l'excellente Ariane Roy présente son album Dog au Beaulieu culturel à 20h. Donc, j'aurai là des billets à faire tirer. Vous aurez, comme pour les laisser passer du cinéma, à l'inscrire votre nom. Et lorsqu'on va approcher de l'heure de lunch, j'irai faire le tirage justement de nos personnes gagnantes de ces billets. Donc, d'avance, bonne chance à vous tous. Stéphanie Gagné, elle s'en vient vous jaser dans quelques instants. Le meilleur de la musique en avant-midi. Je vous rappelle le nom de notre personne gagnante du côté de la Fondation de la Santé du Témiscouata. Squatta, Madame Audrey Thériault, le billet gagnant, le 0518. François qui vous souhaite un beau long week-end et nous on se retrouve mardi matin. Oui, mardi 6h dans les 100 000 matins.
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1: Il y a bien des façons de suivre les performances du Canadien de Montréal en série, dans le salon chez nous, dans un pub, dans un resto, dans une salle communautaire. Mais moi, j'avoue que ça se fait par un groupe Facebook avec des mamans puis des papas de basket. On commente le match. Puis hier, disons qu'on a commencé à commenter pas mal plus fort vers la fin de la game. Détail dans quelques minutes sur cette belle victoire du Canadien. Et juste avant, voici Mumford & Sons.

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1: Oh. Ah, première période hier avec Canadien Sabre. On peut parler d'un faux départ. Il y a au moins tous les entraîneurs amateurs, plus ou moins certifiés au Québec, qui étaient prêts à sortir de bêche des buts au profit de Jacob Fowler à ce moment précis de la rencontre. Puis s'est passé quelque chose, comme ça arrive souvent avec le Canadien ces jours-ci. Mais il faut dire qu'on a consulté aussi le coach des gardiens. Martin Saint-Louis a eu une jasette avec lui en disant « On reste-tu de bêche dans les buts? » Il dit « Non, non, non. Laissez-le là, vous allez voir. » Ça a été un mur. Donc, il y a eu 32 arrêts en tout. Et la marque finale, c'est ça qui est important, une victoire de 6-3 du Canadien jeudi soir hier à Buffalo. Ce qui est moins certain, c'est la manière, mais c'est un petit quelque chose que le club traîne ces jours-ci, là, qui oscille entre chance et résilience. Mais bon, on verra bien si ça se conclut ce samedi au Centre Bell à Montréal. Évidemment, c'est ce qu'on souhaite, mais pour l'ambiance, ça va être la folie furieuse partout au Québec. Red Hot Chili Peppers, Out of Sight, ça s'en vient avec le meilleur de la musique à haut.
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Week-end de 3, peut-être même de 4 jours pour certains. C'est souvent l'occasion de pouvoir retourner à la maison ou encore recevoir de la visite et rassembler les vieux chums, comme nous le chante Joe Pinchot pour le meilleur.

0: que je veux radoter, mais le jeudi, vendredi, là, c'est l'heure de vous faire un petit rappel qu'il y a des nouveautés qui vont être en ligne dans quelques minutes à peine sur la boutique lecargo.com pour un grand nombre d'événements, pour vous acheter une piscine hors terre à moitié prix. 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On est en route vers vos infos.
1: Dans un instant, que le meilleur.

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5: Ici Guy Lingeant, voici nos informations au 95.5. Le gouvernement caquiste remboursera le coût carbone aux entreprises agricoles. La première ministre du Québec, Christine Fréchette, en a fait l'annonce à Drummondville ce matin. Québec bonifiera également le soutien financier pour la relève. Pour ce faire, le gouvernement versera 87 millions de dollars à la financière agricole du Québec pour un programme visant à compenser le coût carbone. Le ministère des Transports et de la Mobilité durable amorcera dès le 19 mai d'importants travaux d'asphaltage sur les deux chaussées de l'autoroute 85 à la hauteur de Digely. Le chantier, qui s'étendra sur près de 10 km, devrait se poursuivre pendant environ 13 semaines. Et le Bloc québécois presse Ottawa d'intervenir pour soutenir les médias et la culture québécoise. Le député de Rimouski, la Matapédia, Maxime Blanchette-Jonca, estime que la situation des médias régionaux et du secteur culturel continue de se détériorer sous la pression des géants du web. Le député réclame notamment une réouverture des discussions concernant la place de la publicité à Radio-Canada, un meilleur partage des revenus publicitaires liés à ces plateformes numériques, ainsi que le rétablissement de la taxe sur les services numérique. Plus de détails d'autres nouvelles, montemiscouata.com.

Salutations à ceux et celles qui sont déjà sur la route pour profiter de ce long week-end de la fête de la reine, de la fête des patriotes. Alors, prudence qui est de mise, parce qu'il va y avoir pas mal plus de monde sur les routes en passant. Toujours une bonne idée de le faire au son du meilleur de la musique partout au Québec. Et même un week-end aux allures d'été. Des times météo à vous offrir dans quelques minutes, juste avant. Chanson d'été, ça marche. 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

0: lorsqu'il y a congé, en plus un week-end de 3 ou même de 4 jours, puis qu'on parle d'un week-end aux allures d'été, il y a de quoi être de bonne humeur. Ouais, parce que début du mois de mai qui a été plus frais, et dans le sud du Québec particulièrement, on va goûter à des températures plus chaudes ce week-end, et pas juste là-bas, là, partout ailleurs. Et ce temps plus doux serait causé par une crête de haute pression installée sur l'Amérique du Nord, combinée à des vents du sud-ouest qui transportent de l'air chaud en provenance des États-Unis vers le Québec. Ça, c'est la réponse un peu plus scientifique. Mais tu sais, des 20, 25 degrés au Québec, on a déjà vu ça, là, c'est pas anormal. Puis, séquence de journée chaude qui va durer quelques jours avant de revenir aux températures normales, aux températures plus saisonnières. La fin du mois devrait, oui, reprendre des allures un peu plus estivales. Et ça, c'est le fun de savoir ça un peu à l'avance, question de se préparer. Tame Impala Dracula, ça s'en vient avec le meilleur de la musique à haut.
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0: Ça, là, ça me rend fière. Je suis une fan de Blue Jeans Bleu, mais celle-là, ma fille connaît les paroles par cœur, même si elle n'a aucune idée de c'est qui Carl Carmoni. Blue Jeans Bleu, mini-pot pour le meilleur de la musique à haut.
1: Allô?

C'est le meilleur de la musique dans le Témiscouattan à O95.5. Salutations à tous ceux et celles qui sont de passage pour une toute première fois chez nous. Parce que il y a le tremplin de dégelé qui se poursuit jusqu'au 17 mai, jusqu'à dimanche. Alors, il y a beaucoup, mais beaucoup d'activités, beaucoup de visites aussi chez nous. Alors, ce qui se passe, pique-nique chantant à la bibliothèque municipale aujourd'hui, avec, bien sûr, 5 à 7 à la microbrasserie Le Secret des Dieux de Pouénégamouk, la demi-finale humour. Et encore une fois, quelques rendez-vous qui sont prévus samedi, dimanche, dont le souper gala et l'après-midi musical et les finales. Bon succès à tous ces artistes!

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2: Le service des travaux publics procède au rinçage annuel du réseau d'aqueduc. Alors, aujourd'hui, on sait qu'il y a des opérations de rinçage qui se poursuivent sur l'avenue de l'Accueil particulièrement. Donc, le rinçage du réseau d'aqueduc est effectué pour éliminer les dépôts de calcaire, de fer, de rouille, qui assure une belle eau potable de qualité, mais il faut travailler tout le monde dans le même sens. Puis, ça remet un peu de patience. Il y a juste avis d'ébullition d'eau préventif. Pour l'instant, détails sur la page Facebook de la ville de Desjely. 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
8: Ici Guy Lingeant, voici nos informations au 95.5. Le gouvernement caquiste remboursera le coût carbone aux entreprises agricoles. La première ministre du Québec, Christine Fréchette, en a fait l'annonce à Drummondville ce matin. Québec bonifiera également le soutien financier pour la relève. Pour ce faire, le gouvernement versera 87 millions de dollars à la financière agricole du Québec pour un programme visant à compenser le coût carbone. Le ministère des Transports et de la Mobilité durable amorcera dès le 19 mai d'importants travaux d'asphaltage sur les deux chaussées de l'autoroute 85 à la hauteur de Desjely. Le chantier, qui s'étendra sur près de 10 km, devrait se poursuivre pendant environ 13 semaines. Et le Bloc québécois presse Ottawa d'intervenir pour soutenir les médias et la culture québécoise. Le député de Rimouski, la Matapédia, Maxime Blanchet-Jonca, estime que la situation des médias régionaux et du secteur culturel continue de se détériorer sous la pression des géants du web. Le député réclame notamment une réouverture des discussions concernant la place de la publicité à Radio-Canada, un meilleur partage des revenus publicitaires liés à ces plateformes numériques, ainsi que le rétablissement de la taxe sur les services numérique. Plus de détails, d'autres nouvelles, montez-moi.

Avec la fièvre des séries éliminatoires du Canadien, ben il y a vraiment de quoi faire pas mal de business. Jusqu'aux ventes de bière au Québec, l'entreprise Molson Coors qui enregistre actuellement une hausse de 10%, puis ça concerne d'autres sphères d'activité. On salue les restaurateurs, les propriétaires de bars qui ont la broue dans le toupette. Rehab, Amy.

0: tous derrière le CH.
1: Ce sera la victoire des Canadiens. Le 23e de l'histoire et ils battent un record du sport professionnel par le record des Yankees de New York.
2: C'est chose certaine, le Canadien qui remporte sa

Salutations à ceux et celles qui sont déjà sur la route pour le travail, pour un petit week-end de vacances qui va faire du bien. Merci d'avoir choisi Oh pour le meilleur de la musique. Et voici les deux frères.

0: méchant bon flash de la part de la compagnie McDonald's en Nouvelle-Zélande qui a décidé d'offrir aux sportifs leur jus de cornichon. Et c'est vraiment dans un beau petit pot super fashion. Du jus de cornichon, il y en a, là, tu sais, pour les fins puis les fous, puis qu'est-ce qu'on fait avec ça? Mais il paraît, puis c'est de plus en plus confirmé, que sur le terrain, la saumure de cornichon qui est devenue un remède populaire contre les crampes musculaires. En gobant du jus de cornichon, en se baissant le nez parce que c'est vinaigré pas à peu près, là, mais on déclencherait un réflexe neural dans notre corps qui stoppe les contractions. Et McDonald's en produit pas mal. Alors, c'est une ressource précieuse qui pourrait être considérée comme un simple déchet de cuisine, mais qui peut faire la joie de bien des sportifs en Nouvelle-Zélande pour les équipes de sport locales, particulièrement le Auckland FC. Bon truc pour les sportifs, si vous voulez essayer ça, on sait jamais. À venir, The Calling, pour le meilleur de la musique.
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1: Un week-end qui va faire du bien, c'est certain, surtout si vous n'avez pas trop de projets à l'horaire. Un peu de ménage dans la voiture, forte chance que ce soit le cas pour ma voiture puis celle de mon chum, parce que lui, il voit pas trop ça, puis moi, ça me tape ses nerfs, donc je vais m'en occuper. Rando, bon moment en famille, puis aussi mettre tout ce qui est kit de patio là, sur la terrasse pour profiter du beau soleil chez nous. Alors, bon week-end, soyez prudents dans vos déplacements, et je vous laisse au bon soin de l'ami Richard Zatirois pour les grands bazous. Hey, The Doors, ça s'en vient à haut.
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2: Ici Guy Lingeant, voici nos informations au 95.5. Une sortie de route impliquant un camion semi-remorque est survenue dans la nuit de jeudi à vendredi sur l'autoroute 85 à la hauteur de Saint-Louis-du-AA. Selon les informations transmises par le porte-parole de la SQ, Frédéric Dehaye, l'accident s'est produit vers 1h15 au kilomètre 43 de l'autoroute. Le conducteur d'un camion semi-remorque de 53 pieds aurait perdu la maîtrise de son véhicule avant de terminer sa course dans la petite rivière. La fatigue pourrait être en cause. Le conducteur originaire de l'Ontario n'a subi que des blessures mineures. Il a reçu les premiers soins à l'hôpital. Le Bloc québécois presse Ottawa d'intervenir pour soutenir les médias et la culture québécoise. Le député de Rimouski, la Matapédia, Maxime Blanchette-Jonca, estime que la situation des médias régionaux et du secteur culturel continue de se détériorer sous la pression des géants du web. Le député réclame une réouverture des discussions concernant la place de la publicité à Radio-Canada, un meilleur partage des revenus publicitaires liés à ces plateformes numériques, ainsi que le rétablissement de la taxe sur les services numériques. Et le gouvernement caquiste remboursera le coût carbone aux entreprises agricoles. La première ministre du Québec, Christine Fréchette, en a fait l'annonce ce matin. Québec bonifiera également le soutien financier pour la relève. Plus de détails d'autres nouvelles, montemiscouata.com.

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2: Ben salut tout le monde, c'est Richard Zetsirois, très heureux de vous amener en musique vers un beau week-end avec ce show radio qui s'appelle Les Grands Badous. Et je suis en compagnie de l'indestructible Sylvain Caron.
3: un beau et long week-end à venir.
2: Oui, c'est vrai, exact.
3: Ah,
2: oui,
3: avec lundi. Oui, d'ailleurs, vous dire tout de suite que d'un côté, ce sera congé pour Les Grands Badous. Donc, on savoure cette édition du vendredi et celle le dimanche.
2: Oui, et lundi prochain, c'est le Top 100 Rock ici sur le réseau Arsenal de Médias. Et la fièvre du hockey se poursuit. Match demain soir.
3: Demain soir, au Centre Bell, ça va être malade mental.
2: Je viens de dire au forum, je suis vieux en
3: tabarnak.
2: On commence ce show avec les Doors, l'excellente pièce Light My Fire. Le meilleur de la musique, c'est ici à Oh!

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1: Ben, le hit marquant appartient aux indestructibles Rolling Stones. C'est que le 15 mai, mais en 76, les Rolling Stones sont le groupe qui vend le plus de disques à peu près partout à travers le monde. Ils sont meilleurs vendeurs aux États-Unis. Avec un album qui s'appelle Black and Blue, premier album studio avec le guitariste Ron Wood. Et sur cet album, il y a une pièce excellente qui s'appelle It's Only Rock and Roll, But I Like It.
2: Oh, un bon classique, ça!
1: Un grand classique des Stones qu'on a été chercher dans le quatrième sous-sol de la station. Le meilleur de la musique, c'est toujours ici, à haut!
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0: Ben ici, c'est toujours le meilleur de la musique sur le réseau Arsenal Media, le plus grand radio-diffuseur au Québec. On a un quart d'heure non-stop devant nous avec, entre autres, Lenny Kravitz, Queen. C'est un 15 minutes qui va commencer avec Creed, la chanson « With Arms Wide Open ». Et c'est une pièce qui a gagné le Grammy Award de la meilleure chanson rock en 2001 et meilleure performance vocale par un groupe toujours en 2001. Et ici, ben c'est la preuve qu'on a toujours le meilleur de la musique. C'est ici, à O.
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0: Là, c'était Lenny Kravitz avec Fly Away pour conclure ce 15 minutes. Les séries se poursuivent au Centre Bell samedi soir, demain. Mais hier, à Vidéotron, c'était plein.
1: Ben oui, c'était plein pour parce qu'on a décidé à Québec, et parce que la folie déborde, évidemment, largement le Québec pour les matchs canadiens en série de fin de saison. Donc, c'était ça le comble pour le match présenté. Sur le grand écran du Centre Vidéotron, il y avait une belle ambiance là-bas aussi, c'est bien le fun. Et ce sera fou demain soir à Montréal.
0: Oui, surtout, je dis, surtout dehors. Pas juste dehors, mais à l'intérieur aussi.
1: Ah oui, oui, écoute, c'est partout dans les bars. D'ailleurs, on les salue, ces restaurants et bars qui profitent, c'est correct, de cette belle occasion d'attirer bien du monde là, chez eux.
0: Voici Corbeau avec Illégal, le meilleur de la musique. C'est toujours ici à O.
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1: Cowboy Fringant pour conclure ce show avec le Chac à Hector et nous, on sera là dimanche matin de 9 à 10.
2: Oui, entre-temps, par contre, on peut quand même souhaiter à l'avance un bon long week-end à toute la gang à l'écoute de haut.
1: Merci Sylvain Caron à la production de ce show radio. Je vous suggère de rester à l'écoute des stations haut du réseau Arsenal Média parce qu'ici, c'est toujours le meilleur de la musique. Bon week-end. Salut tout le monde. Bye.
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6: Ici Guy Lingeant, voici nos informations au 95.5. Une sortie de route impliquant un camion semi-remorque est survenue dans la nuit de jeudi à vendredi sur l'autoroute 85 à la hauteur de Saint-Louis-du-AA. Selon les informations transmises par le porte-parole de la SQ, Frédéric Dehay, l'accident s'est produit vers 1h15 au kilomètre 43 de l'autoroute. Le conducteur d'un camion semi-remorque de 53 pieds aurait perdu la maîtrise de son véhicule avant de terminer sa course dans la petite rivière. La fatigue pourrait être en cause. Le conducteur originaire de l'Ontario n'a subi que des blessures mineures. Il a reçu les premiers soins à l'hôpital. Le Bloc québécois presse Ottawa d'intervenir pour soutenir les médias et la culture québécoise. Le député de Rimouski, la Matapédia, Maxime Blanchette-Jonca, estime que la situation des médias régionaux et du secteur culturel continue de se détériorer sous la pression des géants du web. Le député réclame une réouverture des discussions concernant la place de la publicité à Radio-Canada, un meilleur partage des revenus publicitaires liés à ces plateformes numériques, ainsi que le rétablissement de la taxe sur les services numériques. Et le gouvernement caquiste remboursera le coût carbone aux entreprises agricoles. La première ministre du Québec, Christine Fréchette, en a fait l'annonce ce matin. Québec bonifiera également le soutien financier pour la relève. Plus de détails et d'autres nouvelles, montemiscouata.com.

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2: Oh. Hello, hello, bon début d'après-midi. Vendredi, dernière de la semaine, 15 mai 2026. J'espère que la journée se déroule bien pour vous. Surtout qu'on est vendredi et qu'on regarde ce qui s'en vient en fin de semaine. Et ce sera beau et chaud un peu partout à travers la province. Quelle belle nouvelle d'ailleurs. J'ai un départ de golf demain. Ça pourrait pas être mieux. Ce qui s'en vient dans les prochaines, 24K Golden avec Mood. Pour l'instant, Matt Mason avec Downstairs. Je vous souhaite un excellent vendredi sur nos ondes.

C'est assez exceptionnel le printemps qu'on vit avec le Canadien de Montréal en série. On pourra en parler un petit peu plus tard. Également, on va revenir sur ce qui se passe chez nous et aussi sur des offres qui pourraient peut-être vous intéresser. Après la musique de Mumford & Son et Osier Rubber Band Man, je vous souhaite un bon vendredi à Haut.

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1: 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Dans les prochaines, la musique de Noah Kahn, The Great Divide, ça s'en vient.
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étiez plusieurs, nerveux peut-être devant votre téléviseur après une période de jeu canadien sabre. On en reparle dans les prochaines. Pour l'instant, Patrice Michaud s'en vient. Et tout de suite, c'est Ian Kidd avec Love You. Un gros merci d'être branché chez nous. 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

assez stressant. Hier, première période, Canadien et Sabre, on a passé par toute la gamme des émotions et à un certain moment, on s'est dit, est-ce qu'on va enlever Dobesch? Non, garder confiance en son gardien de but, meilleure solution, le Canadien qui est revenu et Dobesch aussi, qui s'est rendu compte que finalement, c'est un bon gardien de but, hein? Victoire du Canadien 6-3. Et là, on a l'occasion d'éliminer les Sabres de Buffalo samedi soir, donc demain, au Centre Bell. Manquez pas ça, c'est à 20h. Il faut bien retenir l'heure. 20h, Canadien et Sabres, match numéro 6. Finale de l'Est en vue, pourquoi pas. Alex Warren dans les prochaines.

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6: Ici Guy Lingeon, voici nos informations au 95.5. Une sortie de route impliquant un camion semi-remorque est survenue dans la nuit de jeudi à vendredi sur l'autoroute 85 à la hauteur de Saint-Louis-du-AA. Selon les informations transmises par le porte-parole de la SQ, Frédéric Dehay, l'accident s'est produit vers 1h15 au kilomètre 43 de l'autoroute. Le conducteur d'un camion semi-remorque de 53 pieds aurait perdu la maîtrise de son véhicule avant de terminer sa course dans la petite rivière. La fatigue pourrait être en cause. Le conducteur originaire de l'Ontario n'a subi que des blessures mineures. Il a reçu les premiers soins à l'hôpital. Le Bloc québécois presse Ottawa d'intervenir pour soutenir les médias et la culture québécoise. Le député de Rimouski, la Matapédia, Maxime Blanchette-Jonca, estime que la situation des médias régionaux et du secteur culturel continue de se détériorer sous la pression des géants du web. Le député réclame une réouverture des discussions concernant la place de la publicité à Radio-Canada, un meilleur partage des revenus publicitaires liés à ces plateformes numériques, ainsi que le rétablissement de la taxe sur les services numériques. Et le gouvernement caquiste remboursera le coût carbone aux entreprises agricoles. La première ministre du Québec, Christine Fréchette, en a fait l'annonce ce matin. Québec bonifiera également le soutien financier pour la relève. 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

Un propriétaire de terrain de golf qui seront contents. J'ai regardé la température dans les prochains jours et je pense qu'on y est. Je pense que ça s'en vient. On pourra en parler dans les prochaines. Jean Leloup s'amène. Kane Brown avec Two Pair. 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

0: Oh. On va vous dire, le beau temps s'en vient, puis c'est vrai. On regarde ce qui s'en vient au courant des prochains jours. Du soleil, de la chaleur, et ce sera le temps de partir vos piscines. Peut-être même partir le chauffe-eau, pourquoi pas. Est-ce qu'on pourrait avoir droit à des baignades au courant de la semaine prochaine? Certains secteurs où on va atteindre les 29 degrés. Hey, c'est pas rien, ça. Je parlais des propriétaires de terrain de golf aussi. Ça a été en dents de scie au courant des dernières semaines avec la pluie, le froid, tout ça. Là, je pense qu'on y est. Je pense que ça s'installe. D'ailleurs, j'ai réservé un départ demain avec des amis. Demain, départ midi 15 à 22 degrés au soleil. Il va faire chaud, mais ça va être le fun. Ça va faire du bien. Premier départ de l'année, d'ailleurs. Et j'ai aussi joué mon premier match de baseball de la saison. Colin, ça va bien, hein? Quand il fait beau, ça va bien. L'année prochaine, Summer Back to Friends. Restez là.
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1: C'est un long week-end de trois jours qui débute bientôt et bonne nouvelle pour vous parce qu'il va faire beau aussi, mais bonne nouvelle aussi parce que c'est congé lundi, fête des Patriotes. Et lundi, on vous réserve le top 100 de tous les temps de haut. Avec l'excellent Chuck Noël qui sera avec vous toute la journée. Des bands comme Metallica, Nirvana, Green Day, vous avez les Cowboys Fringants, les Colocs, il y en a pour tous les goûts, manquez pas ça lundi. Zombie, Youngblood, ça s'en vient dans les prochaines.
0: Dans un instant, que le

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0: Crazy Cover Band et son Project. Aussi au programme Homme Fort, Dance Country Pop et Repas Festif. 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
12: Ici Guy Lingeon, voici nos informations au 95.5. Une sortie de route impliquant un camion semi-remorque est survenue dans la nuit de jeudi à vendredi sur l'autoroute 85 à la hauteur de Saint-Louis-du-AA. Selon les informations transmises par le porte-parole de la SQ, Frédéric Dehay, l'accident s'est produit vers 1h15 au kilomètre 43 de l'autoroute. Le conducteur d'un camion semi-remorque de 53 pieds aurait perdu la maîtrise de son véhicule avant de terminer sa course dans la petite rivière. La fatigue pourrait être en cause. Le conducteur originaire de l'Ontario n'a subi que des blessures mineur, il a reçu les premiers soins à l'hôpital. Le Bloc québécois presse Ottawa d'intervenir pour soutenir les médias et la culture québécoise. Le député de Rimouski, la Matapédia, Maxime Blanchette-Jonca, estime que la situation des médias régionaux et du secteur culturel continue de se détériorer sous la pression des géants du web. Le député réclame une réouverture des discussions concernant la place de la publicité à Radio-Canada, un meilleur partage des revenus publicitaires liés à ces plateformes numériques, ainsi que le rétablissement de la taxe sur les services numériques. Et le gouvernement caquiste remboursera le coût carbone aux entreprises agricoles. La première ministre du Québec, Christine Fréchette, en a fait l'annonce ce matin. Québec bonifiera également le soutien financier pour la relève. Plus de détails et d'autres nouvelles, montemiscouata.com.

0: tous derrière le CH.
1: Ce sera la victoire des Canadiens. Pour les Canadiens. Le 23e de l'histoire. Et ils battent un record du sport professionnel. Ils battent le record des Yankees de New York. C'est chose certaine. Le Canadien qui remporte sa 24e course d'année de son histoire.

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0: de s'arrêter.
1: Vous avouez que j'ai été assez en retard sur le changement de pneus cette année. J'ai fait ça ce matin. Voilà, changement de pneus, passer les pneus d'hiver aux pneus d'été. Et ça fait du bien. Je suis un gars de bonne humeur. Il annonce beau, il annonce chaud. L'été s'en vient. Le Grand Prix de Montréal la semaine prochaine. Le Canadien gagne. Qu'est-ce qu'on veut de plus? La musique de Collective Soul avec Shine à haut.

chanson qui était de circonstance, hein? Les frères à cheval avec l'été. D'ailleurs, la première fois que je les ai entendus, c'était une certaine Saint-Jean-Baptiste quand j'étais un jeune garçon. Et je suis tombé un peu en amour avec ce band-là qui, on va le dire, là, fait partie des classiques du Québec, surtout des années 90. Et encore aujourd'hui, je me plais à écouter les Frères à cheval. Première personne que j'ai eue en entrevue aussi dans ma carrière radiophonique, ça a été Polo Bellemare, chanteur des Frères à cheval, qui m'a offert par le fait même son album Les plus grands succès des Frères à cheval. J'étais un homme comblé. Voilà. Sam Hunt s'amène dans les prochaines minutes avec Body Like Backroad. Je vous souhaite un bon vendredi. Un gros merci d'être branché à haut.

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Vous êtes à la bonne place, le meilleur de la musique qui se poursuit jusqu'à 16h. On aura le plaisir également de passer la fin de journée, le début de soirée ensemble dans le Party Rock qui va suivre un petit peu plus tard. Et de la bonne musique qui s'en vient aussi. Dans les prochaines, celle de Tame Impala, sa nouveauté avec Dracula. Pour l'instant, c'est Vincent Vallière.

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1: Un gros merci d'avoir été branché sur nos ondes. La bonne nouvelle, c'est que ça se poursuit dans les prochaines. Je reste avec vous pour le Party Rock à compter de 16h. Les plus gros hits des années 80, 90, 2000 jusqu'à aujourd'hui. D'ailleurs, il y a un beau petit montage qui va débuter l'heure dans quelques minutes. Et on se ramène en 1991 avec Come As You Are et Nirvana. Ça s'en vient, bougez pas.

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5: Ici Guy Lingen, voici nos informations au 95.5. Une sortie de route impliquant un camion semi-remorque est survenue dans la nuit de jeudi à vendredi sur l'autoroute 85 à la hauteur de Saint-Louis-du-AA. Selon les informations transmises par le porte-parole de la Sûreté du Québec, Frédéric Dehay, l'accident s'est produit vers 1h15 au kilomètre 43 de l'autoroute. Le conducteur d'un camion semi-remorque aurait perdu la maîtrise de son véhicule avant de terminer sa course dans la petite rivière. La fatigue pourrait être en cause dans cette sortie de route, selon la SQ. Le conducteur originaire de l'Ontario n'a subi que des blessures mineures. Il a reçu les premiers soins à l'hôpital. Le gouvernement caquiste remboursera le coût carbone aux entreprises agricoles. La première ministre du Québec, Christine Fréchette, en a fait l'annonce ce matin. Québec bonifiera également le soutien financier pour la relève. Pour ce faire, le gouvernement versera 87 millions de dollars à la financière agricole du Québec pour un programme visant à compenser le coût carbone. Le gouvernement souligne que plus de 15 500 agriculteurs recevront ce remboursement automatiquement et sans formulaire à remplir. La Société Alzheimer du Bas-Saint-Laurent invite la population à participer à la marche pour l'Alzheimer 2026 qui se déroulera simultanément à Matane, Rimouski et Rivière-du-Loup le 31 mai prochain dès 13h30. Sous le thème « Marchons pour la mémoire, marchons pour nos proches », l'événement vise à sensibiliser la population aux réalités vécues par les personnes atteintes d'un trouble neurocognitif ainsi que leurs proches aidants, tout en recueillant des fonds pour soutenir les services de l'organisme. Selon la Société Alzheimer du Bas-Saint-Laurent, plus de 4 500 personnes vivent avec la maladie ou un trouble neurocognitif apparenté dans la région. Plusieurs personnes seront en congé le 18 mai à l'occasion de la Journée nationale des Patriotes. Bien sûr, les magasins qui seront ouverts, c'est les épiceries, les centres commerciaux, les dépanneurs, les succursales de la SAQ et les succursales de la SQDC. Plus de détails, d'autres nouvelles sur montemiscouata.com.

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2: Tellement content de vous retrouver à nouveau et de poursuivre ce vendredi en votre compagnie. Salutations à ceux et celles qui viennent de joindre à nous. Vous êtes à la bonne place. Le Party Rock qui commence, voilà, jusqu'à 19h avec les plus gros hits des dernières années, des années 80 à aujourd'hui. On a un bon montage qui débute là d'ailleurs avec Good Charlotte. I Just Wanna Live, ça s'en vient de Calling avec Wherever You Will Go. Depeche Mode, Police of Truth, Linkin Park, What I've Done, Metallica Until It Sleeps. Et on passe avec Nirvana. Come as you are, je vous souhaite un bon vendredi chez nous.

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En ce vendredi 15 mai et le début d'un long week-end de 3 jours, salutations à ceux et celles d'ailleurs qui ont congé lundi, fête des Patriotes, journée fériée. Je vous rappelle, ce serait une journée top 100 sur nos ondes avec l'excellent Chuck Noël qui va vous présenter les 100 plus gros hits de l'histoire de haut. Je vous dis pas qui est numéro 1, quand même, vous regardez le punch. Dans les prochaines, Panic at the Disco, ça s'en vient à l'instant, ce sont Vilains Pingouins.

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1: 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Un des bands que j'ai le plus écouté dans mon fameux Discman quand j'étais jeune adolescent, c'est Weezer. Et j'ai découvert Weezer sur le tard un peu avec le Green Album et Island in the Sun. Par la suite, ben, je me suis fait une oreille sur les albums précédents. Entre autres, quel album? Le premier, le bleu. Mais c'est sur Make Believe qu'on s'en va en 2005. Beverly Hills s'amène dans les prochaines minutes.
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Chanson qui est de circonstance avec la fièvre des séries qu'on vit présentement. Une toune de hockey avec Éric Lapointe. Retour en 1997 avec le tout premier film de l'histoire des Boys. Je vous souhaite un bon vendredi chez nous.

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1: On regarde les festivals qui s'en viennent au courant des, je veux dire, prochaines semaines, prochains mois, parce qu'il y en a une trollée au courant de l'été. Il y en aura pour tous les groupes, hein, les festivals country, les festivals électro, les franco du côté de Montréal, festivals de jazz. Vous avez des bands qui donnent des shows un peu partout. Et là, c'est vrai, ça commence. Il y a du monde partout et l'été s'en vient et c'est ce qui fait du bien en temps. Green Day aussi s'amène avec When I Come Around.
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7: Ici Guy Lingen, voici nos informations au 95.5. Une sortie de route impliquant un camion semi-remorque est survenue dans la nuit de jeudi à vendredi sur l'autoroute 85 à la hauteur de Saint-Louis-du-AA. Selon les informations transmises par le porte-parole de la Sûreté du Québec, Frédéric Dehaye, l'accident s'est produit vers 1h15 au kilomètre 43 de l'autoroute. Le conducteur d'un camion semi-remorque aurait perdu la maîtrise de son véhicule avant de terminer sa course dans la petite rivière. La fatigue pourrait être en cause dans cette sortie de route selon la SQ. Le conducteur originaire de l'Ontario n'a subi que des blessures mineures. Il a reçu les premiers soins à l'hôpital. Le gouvernement caquiste remboursera le coût carbone aux entreprises agricoles. La première ministre du Québec, Christine Fréchette, en a fait l'annonce ce matin. Québec bonifiera également le soutien financier pour la relève. Pour ce faire, le gouvernement versera 87 millions de dollars à la financière agricole du Québec pour un programme visant à compenser le coût carbone. Le gouvernement souligne que plus de 15 500 agriculteurs recevront ce remboursement automatiquement et sans formulaire à remplir. La Société Alzheimer du Bas-Saint-Laurent invite la population à participer à la marche pour l'Alzheimer 2026 qui se déroulera simultanément à Matane, Rimouski et Rivière-du-Loup le 31 mai prochain dès 13h30. Sous le thème « Marchons pour la mémoire, marchons pour nos proches », l'événement vise à sensibiliser la population aux réalités vécues par les personnes atteintes d'un trouble neurocognitif ainsi que leurs proches aidants, tout en recueillant des fonds pour soutenir les services de l'organisme. Selon la Société Alzheimer du Bas-Saint-Laurent, plus de 4 500 personnes vivent avec la maladie ou un trouble neurocognitif apparenté dans la région. Plusieurs personnes seront en congé le 18 mai à l'occasion de la Journée nationale des Patriotes. Bien sûr, les magasins qui seront ouverts, c'est les épiceries, les centres commerciaux, les dépanneurs, les succursales de la SAQ et les succursales de la SQDC. Plus de détails, d'autres nouvelles sur montemiscouata.com.

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Il a été l'une des figures marquantes des années 90 au Québec, et encore aujourd'hui, quand on l'entend, on le sait. C'est un gars particulier, c'est un artiste particulier et, je veux dire, hors du commun. Mais là, son style à lui, c'est pour ça qu'on l'aime et c'est pour ça aussi, surtout grâce à sa belle carrière, qu'il aura son show du Cirque du Soleil cet été en juillet et août. Salutations à ceux et celles qui ont déjà leur billet pour se retrouver du côté de Trois-Rivières. C'est Jean Leloup qui s'en vient, souvenir de 1998. La vie est laide. Je vous souhaite un bon vendredi à haut.

0: Les fans de sport sauront reconnaître la chanson qui s'en vient dans les prochaines minutes. Je vous donne un indice, c'est un band britannique qui a eu quelques altercations avec Oasis dans les années 90. Je pense que là, je suis en train de titiller bien du monde. Chanson que vous entendez souvent dans les arènes sportives. Au hockey, au baseball, au soccer, au football. Vous l'avez deviné, hein? Blur. Song 2. Ça s'en vient dans les prochaines minutes.
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1: Canadien qui rentre à la maison après une belle victoire satisfaisante de 6-3 hier aux mains des Sabres de Buffalo. Ça n'a pas été le début de match escompté, mais c'est pas grave, c'est le résultat qui compte. Et là, on revient à Montréal avec les devants 3-2 dans la série. On peut finir ça demain soir. À pas manquer, c'est à 20h le match, hein? Il risque d'y avoir d'autres monde autour du centre-ville, dans les restos, dans les bars. Salutations à ceux et celles qui sont à l'écoute. Franz Ferdinand dans les prochaines. 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
13: Ici Guy Lingeant, voici nos informations au 95.5. Une sortie de route impliquant un camion semi-remorque est survenue dans la nuit de jeudi à vendredi sur l'autoroute 85 à la hauteur de Saint-Louis-du-AA. Selon les informations transmises par le porte-parole de la Sûreté du Québec, Frédéric Déhay, l'accident s'est produit vers 1h15 au kilomètre 43 de l'autoroute. Le conducteur de ce semi-remorque aurait perdu la maîtrise de son véhicule avant de terminer sa course dans la petite rivière. La fatigue pourrait être en cause dans cette sortie, selon l'ASQ. Le conducteur originaire de l'Ontario, heureusement, n'a subi que des blessures mineures. La Société Alzheimer du Bas-Saint-Laurent invite la population à participer à la marche pour l'Alzheimer 2026 qui se déroulera simultanément à Matane, Rimouski et Rivière-du-Loup le 31 mai prochain dès 13h30. Sous le thème « Marchons pour la mémoire, marchons pour nos proches », l'événement vise à sensibiliser la population. Et c'est le tremplin de Desjely qui se poursuit toute la fin de semaine à Place Desjardins, notamment soirée demi-finale humour ce soir, gala demain et souper, spectacle. L'organisation aussi tiendra la grande finale dimanche. Alors un gros rendez-vous. Plus de détails, d'autres nouvelles, montemiscouata.com.

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100% de Choc Noël lundi. Je vous donne un indice. Eux, ils seront. Je vous dis pas à quelle position quand même, pour se garder des limites. Mais les Killers ont connu tout un succès en 2004 avec l'album Hot Fuss. Et c'est sur cet album qu'on retrouve ce qui suit. Somebody Told Me. Bon vendredi.

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1: Les années 80 ont été assez spéciales. Hein? Côté musical, il y a eu, bon, évidemment, le rock, l'arrivée des power ballades, le new wave, le pop, l'électro. Aussi les styles, que ce soit musicaux, vestimentaires. Et il y a des bands qui se sont démarqués par plusieurs de ces styles-là, mais aussi par leurs vidéoclips qui faisaient leur apparition sur les ondes de MTV, Much Music, Music Plus. Et ça a été le cas pour Dire Straits avec Money for Nothing. Ça s'en vient dans les prochaines.
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toujours un énorme plaisir de les présenter chaque semaine où ils sont là dans le Party Rock. Et ils ont leur place, bien évidemment. En 2001, Blink-182 avec The Rock Show à O.

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1: Ici Guy Lingen, voici nos informations au 95.5. Une sortie de route impliquant un camion semi-remorque est survenue dans la nuit de jeudi à vendredi sur l'autoroute 85 à la hauteur de Saint-Louis-du-AA. Selon les informations transmises par le porte-parole de la Sûreté du Québec, Frédéric Dehay, l'accident s'est produit vers 1h15 au kilomètre 43 de l'autoroute. Le conducteur de ce semi-remorque aurait perdu la maîtrise de son véhicule avant de terminer sa course dans la petite rivière. La fatigue pourrait être en cause dans cette sortie, selon l'ASQ. Le conducteur originaire de l'Ontario, heureusement, n'a subi que des blessures mineures. La Société Alzheimer du Bas-Saint-Laurent invite la population à participer à la marche pour l'Alzheimer 2026 qui se déroulera simultanément à Matane, Rimouski et Rivière-du-Loup le 31 mai prochain dès 13h30. Sous le thème « Marchons pour la mémoire, marchons pour nos proches », l'événement vise à sensibiliser la population. Et c'est le tremplin de dégelé qui se poursuit toute la fin de semaine à Place Desjardins, notamment soirée demi-finale humour ce soir, gala demain et souper, spectacle. L'organisation aussi tiendra la grande finale dimanche. Alors, un gros rendez-vous. Plus de détails, d'autres nouvelles, montemiscouata.com.

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1: Au 95.5, c'est Jason qui est là jusqu'à minuit. Très content de vous accompagner. D'ailleurs, on est toujours hein, dans cette édition 2026 avec le tremplin de Dégely. Ça se complète tout ça le 16 mai. Donc, vous avez encore plein de belles activités. Faut aller sur la page Facebook, le tremplin de Dégely, pour en savoir plus.

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cette semaine ensemble, on a jasé de pêche, on a jasé de golf. Là, je vais vous parler de baseball. Et d'ailleurs, il y a mon collègue François qui a fait dans le trafic hier une entrevue, en fait, concernant la nouvelle saison de baseball pour le baseball senior de la Ligue Puribec. Donc, les premiers matchs de notre équipe, les Braves, le Batistec du Témiscouata. D'ailleurs, la chronique complète, là, vous pouvez la retrouver sur montémiscouata.com.